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0: Il est 6h.
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3: 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Inscription sur le site CDOS Ardèche, onglet « Formation » ou contactez la communauté de communes Valérieux 04 75 29 19 49. Cet automne, venez savourer des agnes autrement. Samedi 17 octobre à 15h, l'Office de tourisme du Pays de la Mastre vous invite à Box et Papilles. 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La APPMA, la truite de Dornerieux, organise une assemblée générale élective afin de renouveler son conseil d'administration. Rendez-vous le vendredi 16 octobre à partir de 18h à l'auditorium de la Maison de Pays au Cheylard. Venez nombreux!

0: 7h.
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2: Bonjour, bonjour à tous. Dans l'actualité, deux hommes mis en examen et placés en détention après la mort d'un Britannique de 84 ans dans le Gers. La victime avait été retrouvée fin septembre avec des traces de violence et une plaie à la tête devant son domicile. Les deux suspects âgés de 26 et 32 ans sont poursuivis pour vol avec violence ayant entraîné la mort. L'un d'eux est également mis en examen pour une tentative de meurtre à Mont-de-Marsan. La participation atteint près de 75% à la primaire de la gauche sociale démocrate. Les chiffres hier soir à 18h, plus de 101 000 électeurs avaient voté sur 140 000 inscrits. Après une cyberattaque qui a ralenti le scrutin vendredi, les organisateurs avaient prolongé le vote jusqu'à ce soir 18h. 5 candidats en compétition, dont Raphaël Glucksmann et Olivier Faure. Résultat attendu ce soir. Donald Trump appelle l'Ukraine à changer de président pour parvenir à un accord de paix avec la Russie. Le président américain estime que Volodymyr Zelensky doit être remplacé. Il lui reproche également les frappes ukrainiennes contre les raffinerie russe qui aggraverait, selon lui, la pénurie mondiale de diesel. Des déclarations saluées par Moscou, tandis que Londres réaffirme son soutien à Kiev. Le Téléthon fait son retour les 5 et 6 décembre prochains. Il fête cette année sa 40e édition et le combat est loin d'être terminé. Sur les 7000 maladies rares recensées, seuls 10% disposent aujourd'hui d'un traitement. Laurence Thinault-Hermand est la présidente de l'AFM Téléthon. Elle fait le bilan de 4 décennies.
3: Il y a 40 ans de cela, on était dans un vrai désert médical, scientifique, pharmaceutique. Il n'y avait aucune solution pour ces maladies rares et on ne parlait même pas de maladies rares. Aujourd'hui, il y a des traitements, alors pas pour toutes les maladies rares, mais pour 10% des maladies rares. Et pour cela, en effet, les fonds du Téléthon ont été déterminants, le soutien du Téléthon a été déterminant, qui change la vie de certaines maladies. Parce que pour certaines d'entre elles, qui étaient évolutives et mortelles, il y a aujourd'hui des traitements qui sont issus des recherches qui sont portées par les laboratoires du Téléthon.
2: Et puis on termine avec du sport, du cyclisme, un exploit historique pour le cyclisme français à seulement 20 ans. Paul Sexas a remporté hier le Tour de Lombardie en Italie. Le Lyonnais s'est imposé en solitaire. Il est devenu le plus jeune vainqueur de cette course, mais aussi le plus jeune lauréat d'un monument depuis 1944. Voilà pour l'actualité, très bonne journée à tous.
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5: 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D'autres lieux datent sur notre site internet www.ardesjeux.com. Concert du Chœur d'Hommes des Boutières à Dornas au profit de la réfection du toit de l'église. 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Entrée libre, collecte en fin de concert, venez nombreux, organisé par la mairie de Dornas. 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
1: 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Donner, recevoir, sauver des vies, venez vous informer et échanger.
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0: 8h.
1: 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Bonjour, bonjour à tous. Dans l'actualité, deux hommes mis en examen et placés en détention après la mort d'un Britannique de 84 ans dans le Gers. La victime avait été retrouvée fin septembre avec des traces de violence et une plaie à la tête devant son domicile. Les deux suspects âgés de 26 et 32 ans sont poursuivis pour vol avec violence ayant entraîné la mort. L'un d'eux est également mis en examen pour une tentative de meurtre à Mont-de-Marsan. La participation atteint près de 75% à la primaire de la gauche sociale démocrate. Les chiffres hier soir à 18h. Plus de 101 000 électeurs avaient voté sur 140 000 inscrits. Après une cyberattaque qui a ralenti le scrutin vendredi, les organisateurs avaient prolongé le vote jusqu'à ce soir 18h. 5 candidats en compétition, dont Raphaël Glucksmann et Olivier Faure. Résultat attendu ce soir. Donald Trump appelle l'Ukraine à changer de président pour parvenir à un accord de paix avec la Russie. Le président américain estime que Volodymyr Zelensky doit être remplacé. Il lui reproche également les frappes ukrainiennes contre les raffineries russe qui aggraverait, selon lui, la pénurie mondiale de diesel. Des déclarations saluées par Moscou, tandis que Londres réaffirme son soutien à Kiev. Le Téléthon fait son retour les 5 et 6 décembre prochains. Il fête cette année sa 40e édition et le combat est loin d'être terminé. Sur les 7000 maladies rares recensées, seuls 10% disposent aujourd'hui d'un traitement. Laurence Thienot-Herman est la présidente de l'AFM Téléthon. Elle fait le bilan de 4 décennies.
2: Il y a 40 ans de cela, on était dans un vrai désert médical, scientifique, pharmaceutique. Il n'y avait aucune solution pour ces maladies rares et on ne parlait même pas de maladies rares. Aujourd'hui, il y a des traitements, alors pas pour toutes les maladies rares, mais pour 10% des maladies rares. Et pour cela, en effet, les fonds du Téléthon ont été déterminants, le soutien du Téléthon a été déterminant, qui change la vie de certaines maladies. Parce que pour certaines d'entre elles, qui étaient évolutives et mortelles, il y a aujourd'hui des traitements qui sont issus des recherches qui sont portées par les laboratoires du Téléthon.
1: Et puis on termine avec du sport, du cyclisme, un exploit historique pour le cyclisme français à seulement 20 ans. Paul Sexas a remporté hier le Tour de Lombardie en Italie. Le Lyonnais s'est imposé en solitaire. Il est devenu le plus jeune vainqueur de cette course, mais aussi le plus jeune lauréat d'un monument depuis 1944. Voilà pour l'actualité, très bonne journée à tous.
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4: 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Au programme Jeux d'éveil, d'imitation, de construction et de société. Accès libre et gratuit. En devenant adhérent de l'association, vous pourrez aussi emprunter un ou deux jeux de société pour la maison. Vous avez rendez-vous le deuxième mercredi du mois de 14h30 à 16h30 au centre social Couleur des Liens et le deuxième samedi du mois de 10h à midi à la médiathèque à Privas. D'autres lieux datent sur notre site internet www.ardesjeux.com. Concert du Chœur d'Hommes des Boutières à Dornas au profit de la réfection du toit de l'église. Chant corse, gospel, Europe de l'Est, chant du monde, samedi 17 octobre dès 20h à l'église de Dornas. Entrée libre, collecte en fin de concert, venez nombreux, organisé par la mairie de Dornas. Renseignements au 06 14 67 79 33. Le samedi 14 novembre à Ars s'est organisé un hommage à Rémy Roure, journaliste résistant déporté, compagnon de la libération et ami personnel de Charles de Gaulle pendant 50 ans. Au programme à midi, un repas convivial. Réservation avant le 15 octobre auprès de la mairie d'Arsens au tarif de 25 euros. Contact au 04 75 30 40 72. 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
1: La ludothèque itinérante Art des Jeux sillonne les routes d'Ardèche pour vous proposer des espaces de jeux libres adaptés à toutes les tranches d'âge. Au programme Jeux d'éveil, d'imitation, de construction et de société. Accès libre et gratuit. En devenant adhérent de l'association, vous pourrez aussi emprunter un ou deux jeux de société pour la maison. Elle vous donne rendez-vous le troisième samedi du mois, de 10h à midi, à la salle des expositions à Saint-Sauveur-de-Montagut. D'autres lieux et dates sur notre site internet www.artdesjeux.com. L'UPB propose mercredi 14 octobre un atelier éducation aux médias avec Laura Bayou. Un temps d'échange convivial pour parler médias, informations libres et enjeux d'indépendance autour d'un café dans une atmosphère détendue et participative. Rendez-vous de 17h à 19h à la librairie Ramage au Chélard sur inscription maximum 8 personnes. Prix libre à régler sur place pour adhérer à l'UPB. Deux possibilités en ligne sur le site valerieux.fr ou à l'office de tourisme Ardèche-Haute-Vallée. Le réseau de lecture publique Boutière-Chélard de Valérieux vous propose une install party. Venez aider ou vous faire aider à installer et paramétrer des logiciels libres et toute distribution GNU Linux proposée par l'association Linux 07. Rendez-vous mercredi 14 octobre à partir de 16h à la bibliothèque de Saint-Martin-de-Valamas. Être parrain ou parrainé. Inscription sur le site linux07.fr. Renseignements 04 75 30 63 95. Samedi 17 octobre, venez vous initier à la course d'orientation au Chélard. Une course le matin à la Palisse et une course l'après-midi en centre-ville du Chélard. Différents parcours pour débutants ou confirmés à faire en solo ou en famille. Le club Vivazimut 07 vous accueille au stade du Préjala à partir de 9h30. Infos et tarifs sur le site www.vivazimut07.fr. 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

0: est 9h.
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2: Bonjour, bonjour à tous. Dans l'actualité, en meeting à Lyon hier, Gabriel Attal veut placer la jeunesse au cœur de sa campagne présidentielle. Le candidat de Renaissance promet de ne pas réduire les moyens de l'éducation et propose de réserver les après-midi au sport et à la culture. Aujourd'hui, Jean-Luc Mélenchon lui est attendu à 15h au Zénith d'Auvergne, près de Clermont-Ferrand. Le leader insoumis veut placer la mobilisation des jeunes au cœur de son discours. La primaire social-démocrate, elle, se poursuit. La participation a atteint près de 75% hier soir. Plus de 101 000 électeurs avaient voté samedi à 18h sur 140 000 inscrits. Après une cyberattaque qui a ralenti le scrutin vendredi, les organisateurs avaient décidé de prolonger le vote jusqu'à ce soir 18h. Les résultats sont attendus dans la foulée. La prime d'activité, elle va changer de mode de calcul en 2027. Le gouvernement veut désormais intégrer certains avantages financés par l'employeur dans les revenus pris en compte. Une mesure qui pourrait faire légèrement baisser l'aide pour certains bénéficiaires. Virginie Quénon.
3: Oui, alors ça concerne le financement par l'employeur de la complémentaire santé, de la prévoyance et de la retraite supplémentaire. Ces sommes seront intégrées au montant net social utilisé pour calculer la prime d'activité. L'objectif affiché par le gouvernement est de rétablir l'équité entre les salariés qui bénéficient de ces financements et les autres. Le ministère du Travail reconnaît que ça pourrait entraîner une légère baisse de la prime pour certains foyers, mais il assure qu'il ne devrait pas y avoir de sortie du dispositif lié à cette réforme. En parallèle, la prime d'activité sera gelée en 2027, sans revalorisation en fonction de l'inflation. Elle est aujourd'hui versée à 4,5 millions de personnes.
2: Merci Virginie. Volodymyr Zelensky doit quitter le pouvoir pour permettre un accord de paix avec Moscou. C'est ce qu'affirme Donald Trump, qui appelle l'Ukraine à se choisir un nouveau président. Le président américain accuse également Kiev d'aggraver la pénurie mondiale de diesel en frappant les raffineries russes. L'attaque contre l'aéroport de Riyad a fait 12 morts et 309 blessés hier en Arabie Saoudite. Les autorités attribuent ces frappes aux rebelles houthis du Yémen, soutenus par l'Iran. 4 Saoudiens et 8 ressortissants étrangers figurent parmi les morts. C'est le bilan le plus lourd d'une attaque dans le pays depuis 2015. Et puis du sport, du foot, 3-1, le score sur lequel le PSG s'est imposé face au Mans hier soir. Brest a terrassé Angers 5-1. Monaco et Toulouse se sont quittés sur un nul de partout. Victoire 1-0 pour Lorient face au Paris FC. Lille s'est imposé contre le Havre 1-0. Aujourd'hui, Nice reçoit Strasbourg à 15h. On a Rennes, Auxerre à 17h15. Marseille se déplace à 3 en clôture à 20h45. Très bonne journée à tous.
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0: Est-ce que t'as l'impression d'avoir découvert ce qui était arrivé à maman le jour où elle a mis des mots dessus?
1: Pas vraiment. Enfin, peut-être que ça donnait des réponses, des clés, que ça rendait un sentiment latent concret. Mais je crois qu'on pressentait, on sentait, et que même si on n'avait pas toutes les clés pour comprendre, on savait. Je sais pas comment définir ce truc-là, qui fait que dans cette configuration-là, dans cette situation-là, enfant, on sent. Il y a aussi comment trouver de la légitimité à ressentir, à parler de quelque chose qu'à la base, on n'a pas vécu, mais qu'on a ressenti.

0: regarde. Je crois que sa pellicule a cramé.
1: Donc là, c'était les copains. Après, il y a la rencontre.
0: Voilà. Il est là, le mariage.
1: Voilà. T'as vu le beau gosse?
0: Putain, il est tout là. Oh, j'aurais trop aimé qu'il y ait du son.
1: Fais des pauses régulièrement que je vous dise qui est qui. Stop. Mais Mère Nelly, bon, avec sa démarche, on la connaît. Carmen, vous avez vu comment elle est? La petite, là.
2: Ouais, elle est là.
1: Vas-y. Lolé, à droite. Et il doit y avoir Henri aussi. Ah, il est derrière. Je l'ai vu, avec ses lunettes.
0: Voilà. C'est lui-là? Ouais.
3: Depuis plusieurs années, avec ma sœur Fanny, on cherche à comprendre.
1: Il est là. Hein.
0: Ouais.
1: C'est lui,
2: le tirage de blanc.
1: Vous avez vu comme il est grand? Bah, au moins vous voyez qui c'est.
0: Ouais, mais...
1: Vous l'avez jamais vu en fait?
2: Non.
1: Il est grand avec des yeux bleus. Il est grand avec des yeux bleus.
0: J'ai pas l'impression d'avoir découvert son visage.
2: Moi non plus.
3: On sort les archives, les films et les photos. On dépoussière l'arbre généalogique.
0: C'est qui à côté? C'est Papy Louis?
1: Ben, je crois que c'est Papy Louis.
3: Démêler les nœuds, défaire les silences, rapiécer les souvenirs.
1: En fait, il est pas si grand que ça.
0: Ben, Papy Louis, il fait la même taille.
1: Ben, ouais. On avance.
2: Oh, le beau bouclier.
1: Ça, c'est dans les escaliers de la maison, hein, c'est le jardin que vous connaissez. Hein.
0: J'ai toujours une photo de
1: toi. Il y avait Anna. Ah, c'est le chat.
0: Après, avec le bouquet de fleurs.
1: Je l'ai plus jamais vu. Mais c'est moi, je connais ça, c'est là que j'étais, je suis allée quand j'étais petite, moi. C'est Moracar. C'est Moracar est dans les terres, mais c'est vers Alicante et tout ça.
3: Réinvestir les paysages de son enfance pour circonscrire le terrain miné.
1: On zappe à vous?
0: Si tu veux, ouais.
3: Identifier la bombe, dépasser la honte et apprivoiser le flou.
1: Parce que si je regarde 76 machin... Je risque d'aller gerber, donc...
3: On cherche un point de départ pour remettre l'envers à l'endroit.
1: Alors...
4: T'avais quel âge la dernière fois que t'es allée en Espagne?
2: Alors, je pense que j'avais 4 ans et demi.
4: Et tu te souviens de quoi, de ce voyage?
2: Je me rappelle du camping, je me rappelle du chemin de là où j'ai la vaisselle jusqu'à la tente. Je me rappelle du petit chemin qu'on prenait pour aller à la plage. C'est très clair aujourd'hui.
3: Ce sera l'Espagne. On partira pour Moracar. Notre mère, ma sœur et moi.
1: C'est pour ça, Moracar, moi.
3: Sur les traces d'un été heureux.
4: Bah, ça peut être ça, le truc.
3: Celui juste avant que ça ne commence.
5: Tu peux bien mettre la mettre, là.
0: C'est bon.
5: Je vais parler, on entend
1: si,
5: rien.
1: Si, si.
6: Si, on t'entend.

été plongeur des mineurs pendant 14 ans. Durant ces 14 ans, on a dû effectuer des missions de déminage en France et un peu partout dans le monde. Alors les durées sont variables. En France, ça dure 1-2 jours. Et sinon, à l'étranger, ça peut aller jusqu'à plusieurs mois. Sous l'eau, il y a encore une quantité très importante d'engins explosifs. Le temps d'une carrière, on en démine un certain nombre. Mais c'est tellement infime par rapport à tout ce qui a été largué que...

À la limite, c'est la plongée le plus dangereux, plus que le déminage, quoi. Parce que t'es dans l'eau, c'est pas ton élément naturel. Ça reste un élément hostile. Donc le moindre petit pépin, ben, ça peut vite prendre des proportions très graves. C'est pour ça qu'on s'entraîne beaucoup, beaucoup, beaucoup, tous les jours, pour que ben, les gestes qui vont nous permettre de survivre, entre guillemets, ben, c'est soit des réflexes. Quoi. Tu réfléchis plus quand t'es en détresse, là, tu réfléchis plus.

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1: Bonjour, merde.
2: Ça va être mouillé.
1: Ça te fait bizarre de revenir
2: Ouais, là, ça fait un peu bizarre, ouais. 50 ans.
3: On va aller où la boutique
1: Ben, je pense qu'il faut qu'on aille dans la station Alamo, vu que c'est là que j'ai réservé.
4: Hola, buenas, ¿qué tal?
1: Hola, buenas.
4: Adelante.
1: Gracias.
4: Ella me tenía reservado con nosotros.
1: Sí.
4: Esto por aquí.
1: Gracias.
4: Y les voy a enseñar el coche, ¿vale?
1: Vale.
4: Adelante.
1: Vamos.
2: À Moracaforala. Oui. Ou à la plage, parce que c'est pas à la mer, Moracar, c'est un petit peu au-dessus.
1: On pose nos sacs et on file à la mer, non?
2: Ouais. T'es prête à noter l'adresse où on va?
1: Peut-être avant.
2: Si. Dès que tu peux faire sur le truc, maman, tu peux faire directement sur la
1: plage. Deux minutes! Non, je ne veux pas.
2: Vas-y. T'auras le GPS là?
1: Oula! Mais on est obligé de tourner là!
2: On va le faire comme ça, comme des touristes.
1: Ça va, vous avez confiance?
2: Oui.
1: Paf, on n'a pas trop le choix.
2: C'est pas bon.
1: Joseph, tu es quand même une conduite plutôt sportive. C'est que toi et la route, ça ne fait qu'un.
3: Je vais où, Fanny, là, s'il te plaît?
2: Mais j'allais,
3: c'est orange.
2: Oui, j'allais dire après le feu.
3: Faut que tu anticipes avant les feux, Fanny.
2: Oh, mais alors j'attends qu'on commence à m'engueuler parce que je suis le pire copilote de la Terre. Donc on va s'engueuler.
1: D'accord.
2: Donc là, c'est prochaine à droite.
3: Il y a des gros bateaux de transport à passagers en face, des gros machins. Gros truc à quatre étages.
5: Donner une date à ce truc-là, j'arrive pas trop à savoir. Je devais avoir 12-13 ans.
6: C'était ou une fin d'après-midi ou un début de soirée.
5: Donc toi, t'étais sur le tabouret le plus à droite, maman au milieu et moi plus près de l'escalier.
6: Vous étiez tous les deux l'une à côté de l'autre, l'une à côté de l'autre.
5: Pour moi, t'étais dans la cuisine face à nous. Je crois que maman était au milieu.
6: Et j'ai l'impression qu'on était côte à côte sur ce tabouret, mais que maman était de l'autre côté du mur. Peut-être j'étais de l'autre côté, mais moi j'avais l'impression d'être avec vous. Je sais plus si j'avais mis physiquement cette distance du passe-plat entre nous. Et que j'ai un peu une image de elle faisait les 100 pas, en sachant qu'elle s'apprêtait à lâcher une bombe.
5: Et puis, bon, bah, elle nous a dit. Qu'il fallait qu'elle nous parle, quoi, qu'elle nous parle de quelque chose.
6: Vous étiez très sérieuse parce que je vous ai dit, il faut que je vous dise quelque chose. Enfin, très sérieuse. Oui, vous sentiez que c'était important. Je me demande si on n'était pas en train de faire comme on a toujours fait, petite, toi et moi, de se toucher les pieds pour avoir un contact physique et rester en communication tactile, discrète derrière le comptoir du bar. Et j'ai essayé de prononcer deux phrases simples en vous disant je ne vais pas bien parce que lorsque j'étais petite, mon grand-père n'était pas gentil avec moi.
5: Son grand-père était méchant avec elle quand elle était petite.
6: Voilà, mon grand-père me faisait du mal quand j'étais petite. Si vous avez des questions... vous pouvez m'en poser.
5: Poser des questions. Enfin, la possibilité était offerte. Après, c'était à vous, au moment où vous le souhaitiez, de faire la démarche
6: Ou pas, quoi, je pense.
5: Et je crois qu'on a compris. On avait déjà compris.
6: De mémoire, on n'avait pas posé de questions. Mais c'était le... Ça faisait partie de ma démarche de l'annonce. C'était que je me promettais qu'il n'arriverait jamais quelque chose de pareil à mes enfants. Mais ça, je voulais pas dire. Toi, t'as entendu une promesse ?
7: Je sais pas si elle nous a fait la promesse ou nous a demandé de faire la promesse ensemble de, à partir de maintenant, il y aura plus de mensonges, on se dira tout et on garde pas les choses pour soi parce que ça abîme les gens.
5: C'est vrai que je l'avais pas comme ça en mémoire, mais c'est vrai qu'il y a eu ce truc de promesse, de briser le silence et de plus jamais reproduire ça.
6: Exact. J'ai cité la troisième phrase.
5: Je m'en souviens maintenant.
6: Je crois que quand j'ai prononcé cette troisième phrase, j'étais à l'intérieur très en colère et j'ai dû vous le dire, pour le coup, de manière moins douce. Et que c'était, il n'y aura plus jamais de mensonges dans cette famille, on se dira la vérité. Voilà, c'était plutôt quelque chose de réactif.
5: Et voilà, je crois que c'est ce qui me reste de cette discussion et de ce moment-là.

fréquemment on se retrouve dans des situations où on n'a absolument aucune visibilité. Il suffit qu'on mette un coup de palme, on déplace décidément, on voit rien. En fonction de la profondeur, il n'y a plus de lumière, donc voilà, tout se fait à tâtons. On intervient aussi sur ce qu'on appelle le domaine maritime, en particulier l'estran, donc c'est les plages. Et à cette occasion, il arrive régulièrement qu'on doive intervenir sur les côtes parce que des personnes ont trouvé des engins. Très souvent, ce sont des civils. Ces civils que, dans notre jargon, on appelle les inventeurs. Voilà. Donc on part avec une équipe de... On est quatre. Donc il y a un chef de mission, un ou deux. Ça dépend de l'ampleur de la découverte. Et puis, ensuite, on part avec le Zodiac, les explosifs... Les artifices. Et puis après, on intervient, on vérifie que ce soit bien un engin explosif. Et puis après, on pose du plastique, on pose nos étaux, puis on fait tout péter.

0: On peut rouler à 130 ou non, toujours pas.
1: Ah si.
0: Pardon. Voilà. Mais là, ça, plus le décor change, là. On peut faire 140?
1: 135. Pas 138 là.
0: Ah, 138, pardon.
1: On n'a rien senti.
0: C'est là.
1: C'est le petit chemin.
0: Bah ouais. Qui me paraît plus là. Et c'est le camping.
1: Mais c'était pas ça.
0: Mais on devait aller plus loin alors. Comment il s'appelle?
1: Il écrit camping El Candal, bar, restaurante et venta de hielo. Ils vendent de la glace.
0: Oui. On allait chercher la... Bah c'est dingue, ça veut dire que ça n'a pas changé. Je sais pas ce que ça me fait, mais ça me fait.
1: On laisse le camping derrière nous. T'as envie de quoi, là?
0: De pleurer.
1: Soir d'enfance, ah, ça aussi.
0: Ah non, je vais tracer. Ah, mais la musique.

0: Je vous en ai parlé déjà ?
1: De quoi ?
0: De moi, ce qui a fait que tout remonte. Un soir de décembre, veille, jour de vacances scolaires, cette année-là, à l'école, j'avais une classe de CE2. Et donc, c'est l'heure de l'accueil des enfants le matin. Sur la cour, on fait les 100 pas avec la collègue avec laquelle j'étais de service. Et elle me dit que cet élève-là en question, son élève de CP, donc de 5-6 ans, ne serait pas là parce que le grand-père a été arrêté pour agression sexuelle sur elle. Ça m'a... Je sais pas comment dire. C'était le début du tsunami, sauf que j'ai chanté le tsunami pendant 10 jours. Quand j'ai entendu ça, je me suis dit, tu craqueras quand t'auras plus les enfants. Et là, c'est monté. Et physiquement, ça explose, quoi. Tout ton corps explose, quoi. Et là, tu sais pas comment gérer ça. C'est vraiment des orteils à la tête. T'as tout qui remonte. C'est-à-dire que toutes les images, j'y croyais. Et je les voyais. La boîte était de mémoire était ouverte.
1: T'avais jamais eu de réminiscence
0: Si.
1: Avant.
0: Mais je me disais que j'étais complètement folle, que c'est parce que peut-être je me faisais des films. Mais depuis, il y a eu de nouvelles images, donc qui sont très claires. La dernière fois, c'était assez récemment, c'était... Je suis allée faire les courses, je pose les sacs de courses, je commence à déballer, ranger. Et je sais pas pourquoi, c'est revenu. Il y a un autre... Et voilà. Et là, tu tapes dans les murs et tu cherches une bouteille. Non, d'abord, tu te dis, on va faire ce qu'il a dit, l'hypnothérapeute va te calmer. Puis des fois, c'est trop, tu peux pas... Et c'est pour ça que dans ces cas-là, je pensais aux copines qui ont mis fin à leur jour pour les mêmes raisons. Mais ça, je t'avais dit une fois, je crois. C'est pour moi, il y a pire encore, si. Qu'on me demande de me taire. Au moins, le père, il savait. Je veux dire... Il y a eu cet épisode où mon père a défoncé a priori la porte de la salle de bain dans laquelle ma cousine et moi étions enfermés avec le grand-père. Et je pense que c'est peut-être après ce moment-là que mon oncle, le père de ma cousine, enfin sa famille, n'ont plus dormi à la maison ou passé autant de temps à la maison. Ils venaient, mais ils n'y restaient plus. Alors que mon père à moi, il m'y ramenait à chaque fois. 2 fois par an, donc...

0: 26 minutes, hein. Et c'est depuis l'ouverture de la nuit, donc...
1: Tu comptes me faire des blagues comme ça longtemps?
2: Non.
1: Tu crois qu'on va me les faire à moi?
2: Ça roule, tu m'as fait ça.
1: Je comprends.
0: On n'a pas envie.
1: Donc je ne veux pas te déranger longtemps. Je voulais te remercier, en fait. De quelque chose qui va te remuer. Mais je vais te remercier quand même.
0: Vous t'allez pas bien là?
3: Non, je voulais un peu vider et savoir. Je me suis dit, notre psychiatre, il va claquer.
1: Je comprends, papa.
3: Et je pourrais jamais avoir les réponses, donc j'y suis allée.
1: Je te remercie, papa, d'avoir défoncé la porte il y a 30 ans. De la salle de bain.
2: De quelle salle
1: de bain? De chez toi.
2: Et pourquoi tu me remercies?
1: Il y avait qui derrière cette porte-là, papa? Tu te rappelles l'avoir fait? Un père très difficile, papa.
2: Hein?
1: Tu avais un papa très difficile.
2: J'avais un papa très difficile.
1: Tu m'as protégé, papa. Tu te rappelles pas? Tu te rappelles pas du tout? Je pense que tu en avais parlé à maman parce que maman elle me disait toujours tu demanderas à ton père.
2: Parler de quoi?
1: Je sais pas, j'ai besoin de savoir papa en fait, mais...
2: Je comprenais pas pourquoi ils sont fermés dans la salle de bain.
3: Qui dit qu'ils comprenaient pas pourquoi ils sont fermés avec vous? Après,
2: ils sont rentrés maintenant.
3: Après,
1: ça c'est ce que fait ma vie, ça.
2: Il y a 30 ans.
1: Ben, je sais pas, moi dans mon souvenir j'avais 8 ans, donc non, il y a plus de 30 ans, il y a 40 ans. Plus de 40 ans.

Alors l'avantage des chasseurs de mines et de leur sonar, c'est que ça permet d'intervenir sur des zones très très vastes. Donc on est susceptible d'intervenir à n'importe quel moment, de jour comme de nuit. Soit tu es en train de faire de la paperasse ou de l'entretien de matériel, ou tu es en train de lire, ou tu dors. Tu es tranquille et puis boum, ça déclenche. Donc faut réagir vite. Et puis on te dit intervention plongeur, ok. Suivant ce qui a été défini, bah chacun s'équipe. On a beaucoup de matériel sur nous, donc on est très très lourd. Déjà, t'as la combinaison qui est assez oppressante. Après, on s'y habitue, hein, c'est une seconde peau, comme on dit. Après, t'as tout le matériel, donc t'as une brassière, t'as les bouteilles, t'as une ceinture de plomb, après tu mets tes palmes. Voilà, donc t'es un petit peu engoncé en surface. Par contre, dès que t'es dans l'eau, effectivement, ce poids-là, il disparaît, quoi. C'est une sensation quand même assez dingue. Sous l'eau, les sons sont... C'est comme des sons dans du coton. Et en même temps, ça se propage très très bien dans l'eau, le son. Donc tu peux entendre des choses qui sont très très loin sans jamais les voir.

0: Il y en a une qui a un gros sweat ou pas, me prêter?
1: Sûrement, oui. Tu veux quoi?
0: Tu as besoin de ton sweat, non?
1: Oui. Non, non, tu peux, ouais.
2: On aurait pu prendre plus, mon chéri.
3: Avec l'alcool, ça va. Mais on a pris 8 bières.
1: Prenez-moi des bouteilles de vin.
3: Enfin, oui, une bouteille de vin, c'est pas mal. Ah oui. Ah si, c'est pas toute seule, oui.
1: Mais c'est à moitié de l'eau, hein. Je sais pas combien c'est, mais franchement, c'est pas
4: 11 degrés, je crois.
1: 11, tu crois?
4: Bah, c'est marqué sur la bouteille.
1: Ah ouais?
5: Vas-y.
1: Non, vas-y.
5: Et il faut se rappeler quand même que lorsque vous étiez petite, à partir du moment même quand Léo est né, et ensuite dans la maison, je dormais avec un couteau sous l'oreiller, un outil, une matraque, un machin à côté de moi. J'étais toujours dans la crainte de l'agression. Et heureusement qu'à l'époque, il y avait une porte qui fermait l'accès à vos chambres. Moi, j'étais tout le temps dans... toutes les nuits.
1: Et pour toi?
5: Et moi, je vous protégeais. Oui. Si je dissociais, je vous protégeais. Que ce soit avant vous ou après. Mais oui, mais parce qu'autrement, je m'effondrais. Et heureusement, j'avais mon autre moi rigolo qui a envie de vivre et qui trouve la vie belle et qui est pleine d'espoir et qui voulait faire des enfants. Et heureusement qu'il y avait ça.
1: Et pour toi, ça, on l'a pas ressenti?
5: Ben, j'essayais. Je sais pas. Parce qu'elle peut être un lion, là, mais c'est moi qui défends tout le monde. Qui veut vous fight si on vous touche un cheveu. Donc vous êtes l'espoir, en fait, mes enfants. Vous êtes nés de ma bonne partie. De ma partie, la vie est belle. Bon, ça aurait été bien si on avait une bougie.
0: T'as la lune.
5: Tu voulais de la lumière, ben je veux dire, t'as demandé la lune. J'ai demandé à la lune.
3: C'est ma bouteille. Ah merde, putain. T'as rempli ton verre à l'envers aussi.
1: Ok. Allez, coupez, à demain.
3: On en est là.

0: sais pas si elle entend là, moi j'aimerais bien. Attends. Moi j'aimerais bien te parler de comment j'ai vu les choses hier et que j'ai écrit en m'endormant là. Je sais pas trop si elle entend, j'ai pas envie de. Parce que j'ai justement, j'ai envie de parler avec toi de comment amener certains sujets. Ce qui me gênerait, peut-être qu'elle. Bah, j'ai pas envie de la blesser, quoi, comme d'hab. Et que j'ai pas envie qu'elle entende cette discussion d'une oreille un peu toute seule, un peu à côté, parce que je pense que ce serait douloureux pour elle. Et c'est dur d'aborder ce sujet-là, parce que, ben, oui, c'était son goal ultime de nous protéger. Et comme tu l'as dit, comme je l'ai écrit hier, elle a pas su forcément, malgré elle, nous protéger d'elle, quoi. En fait, même, tu vois, depuis le début, depuis qu'on a commencé ce voyage, on reprend les choses depuis le début. Et il y a beaucoup de choses qui, dans la façon dont elle nous a éduqués, dans comment elle réagit, même quotidiennement à des petites choses, on entend pourquoi, on comprend pourquoi. Et du coup, on a tendance à se dire, vu qu'on comprend, où est notre place de lui dire, nous, on a vécu ça de toi. Et c'est dur parce que faut lui réussir à lui exprimer ça tout en ayant conscience d'où ça vient et qu'il y a des choses qu'on comprend et que du coup, c'est comme si on pouvait. C'est chaud.
1: On lui dit d'aller boire un café ?
2: Ouais. Je vais voir ce qu'elle fait. Tu veux un café ?
3: Non, je peux finir le mien. Mais je veux bien que tu chopes des feuilles. Ouais.

0: Est-ce que tu crois qu'on peut essayer de lister clairement les indices qui avaient, malgré l'amnésie de maman?
1: C'est dur de démêler ce qu'on sait maintenant et ce qu'on sentait avant. Un premier indice, mais qui n'est pas forcément de l'ordre de notre éducation, mais plutôt de sa réaction. C'est la claustrophobie, c'est le fait de paniquer quand elle se sent enfermée. Je dirais ça.
2: Et toi?
3: Toujours vérifier que les portes soient bien fermées. Ou qu'à l'inverse, on soit pas enfermé et qu'on puisse ouvrir.
1: Checker les issues, quoi. Fallait pas être coincé.
3: La porte.
1: Ouais.
3: Les vagues. La clé. La salle de bain. Le ventre. La culotte.
0: En fait, la douleur lié aux violences sexuelles et toute la forme que peuvent prendre les symptômes post-traumatiques.
3: La maison.
0: Que ce soit...
3: Le corps.
0: Que ce soit...
3: La couette.
0: La dissociation, que ce soit l'hypervigilance.
3: La
0: que
3: vitesse.
0: Ce soit les comportements à risque, que ce soit le rapport à l'addiction.
3: Le silence. Le mensonge.
0: Les peurs...
3: Le sexe.
0: Qui sur le coup te semblent irrationnelles et qui te saisissent.
3: La balançoire.
0: Les flashs d'images dans la tête de... Tu sais pas d'où ça vient, tu sais pas ce que c'est.
3: La petite robe jaune.
0: Les cauchemars, la méfiance, tout ça.
3: Le vertige.
0: Moi j'ai le sentiment que c'était là.
3: La bouche.
0: Avant.
3: Les mains.
1: Moi j'ai aussi le sentiment que c'était là avant. Les premières agressions.
3: La folie.
1: Que j'ai subi, que j'ai notifié en tout cas.
3: Le vent.
0: Moi je crois que...
3: Les odeurs.
0: C'était même là, avant mes premiers rapports sexuels.
1: Moi aussi, mais depuis le début quoi. Quelque chose qui était latent dans l'ambiance familiale.
3: Partout. Tout le temps.

0: Oublier. Comprendre. Répéter. Redire. Savoir. Oublier. Apprendre. Oublier. Dire. Dire. Savoir.
1: Oublier.
0: Répéter.
1: Comprendre.
0: Redire.
1: Oublier.
0: Dire juste.
1: Se taire.
0: Oublier.
1: Lutter.
0: Redire.
1: Dire.
0: Guérir.
1: Oublier.
0: Mentir.
1: Répéter.
0: Dire.
1: Oublier.
0: Savoir.

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0: Est-ce que, en devenant maman, tu as eu peur à un moment ou à un autre de porter trop de violence en toi parce qu'on en avait fait et de la reproduire d'une façon ou d'une autre et de faire du mal à tes enfants?
1: Non, je n'avais pas peur de porter, de faire violence ou d'autres atteintes, quelles qu'elles soient. Mais au contraire, moi, j'étais. Non, non, j'étais. Puisqu'on disait. Mais en plus, j'étais pas. Quand je vous ai eu, je n'étais pas encore en conscience de ce qui m'était arrivé. Mais. Instinctivement, j'avais ce comportement-là. Instinctivement, je vous ai mise en garde de multiples manières vis-à-vis de l'attitude possible de certains hommes, si jamais vous vous habilliez comme ça, si jamais vous mettiez des rouges à lèvres, si jamais vous mettiez. Enfin bref. Mais non, porter atteinte et faire violence, non, j'avais pas peur de ça. Après, il y a une chose qui est sûre, c'est que je n'ai pas fait étalage de ce qui m'est arrivé, et que comme ma réaction a été d'avancer, de lutter, de combattre, de tenir, de faire face sans montrer, là-dessus, j'ai une exigence, je sais. Faut faire pareil. Il faut tenir. Vous m'avez jamais vu craquer sur ce sujet-là. Vous vivant à la maison, vous ne m'avez jamais vu craquer sur ce sujet-là.
2: Non, mais on t'a connu craquer d'une autre façon.
1: Par sujet détourné, peut-être. Mais jamais j'ai explosé de colère, tapé dans les murs, picolé à n'en plus pouvoir ou crier ou je ne sais quoi, et que vous auriez et que j'aurais exprimé que c'était cette colère-là qui surgissait.
0: Comment dire? En effet, tu t'es jamais étalé dessus et tu l'as jamais pris pour source de ta colère et de tes craquages. Mais ça n'a absolument pas empêché le fait que tu pètes un plomb et qu'on sache très bien pourquoi.
3: Bah, je sais pas si vous savez.
2: Bah, je crois que si. Enfin.
0: Je sais pas comment. C'est.
2: Je pense peut-être avoir un chemin pour y arriver. Je suis pas certaine. Attends, laisse-moi. Du coup, tu parles d'hypervigilance et tu parles de l'hypervigilance que tu nous as transmise. Parce que toi, tu étais hyper vigilante. Moi, je crois que il y a eu aussi de l'hyper vigilance, pas que par ce biais-là. Il y a eu une forme d'hyper vigilance qui est arrivée aussi du fait de ne jamais trop savoir quand est-ce que tu allais briller ou craquer, et quand est-ce que ça allait devenir violent, verbalement ou physiquement. Enfin, du coup, tu restes sur tes gardes parce que tu sais pas trop quoi, si ça va craquer.
0: Est-ce que tu te souviens, maman, de ta violence?
1: On en a déjà parlé un peu, je ne m'en souviens pas beaucoup, non.

0: D'autant plus que quand, alors, en plus de d'une violence sous-jacente du fait du traumatisme, il y avait la violence sans doute due à l'état d'épuisement dans lequel j'étais quand vous étiez toute petite et enfant. Je ne sais pas si c'est à cause de ça que je ne me rappelle plus. Mais non, je ne me rappelle pas, non. Et là, je reste sans larmes. Mais parce que je... J'ai l'impression que quand on parle de quelqu'un qui n'est pas moi, en fait, donc je...
1: Et ça se voyait aussi dans tes yeux que c'était juste un moment à passer, parce que t'avais tellement... C'était tellement fort dans tes yeux. On ne pouvait rien faire contre ça, quoi.
0: Moi, ça m'inquiète ce que vous me dites, parce que... Non seulement il y a la violence que je vous ai... Toi, j'allais mettre au conditionnel tellement que je vous ai porté, mais que je m'en... Je sais pas quoi.
2: Tu ressens quoi? T'as besoin de quoi?
0: Est-ce que... Elle s'est arrêtée à un moment, cette violence?
2: Je me demande si la violence s'est pas arrêtée...
1: Quand j'ai commencé à frapper moi. Moi, c'est ça que je demande.
2: Est-ce que ça correspond pas au moment où t'as retrouvé les souvenirs et l'amnésie s'est rompue?
1: C'est ça. Oui.
0: Pour moi, ce dont vous me parlez, de la violence envers vous, c'est... Par contre, je ressens cette violence. Ressentais cette violence à l'intérieur de moi, ça, c'est oui.
2: Est-ce qu'on fait une pause cigarette? Mm-hmm. Enfin, moi, j'ai bien besoin de fumer une clope.
3: Moi aussi.
2: Moi aussi.
4: C'est un métier qui nécessite effectivement beaucoup d'absence, donc beaucoup de sacrifices, notamment au niveau familial, puisque ça oblige à ne pas être là à des moments où notre présence aurait été la bienvenue. J'étais déjà plongeur des mineurs quand tu es né. Ben jusqu'à ce que je quitte ce métier-là, en fait. J'ai été absent très, très souvent à différentes périodes, donc... toutes ces absences ont fait que, effectivement, j'étais loin de Fanny, de toi. Donc à chaque fois, forcément, je ratais quelque chose. Et le temps de revenir, le temps de se réadapter, de se remettre dans le bain familial, quitter cet esprit très particulier qu'on a sur les bateaux quand on est en vase clos à 50 personnes sur un bateau de 50 mètres, moi ça me prenait particulièrement du temps pour vraiment me remettre dans le bain. Et toi en particulier, un peu plus âgé, un jour tu m'as dit « Mais papa, tu peux pas comprendre, t'étais pas là. » Voilà, donc ça remet en question et ça fait mal, mais bon, voilà. C'était ma vie à ce moment-là.

0: T'as l'impression d'avoir tout dit à maman?
1: Non. Et en même temps, oui, ah, je sais pas, c'est bizarre. Et toi?
0: Je sais pas trop. À la fois, il y a un goût de trop peu, et à la fois, je crois que je suis très content de poursuivre ce voyage en Espagne avec toi.
1: Bah, moi aussi.
0: Enfin, avec que toi, je veux dire.
2: Je peux vous dire mon état?
1: Oui, oui.
2: Je suis pas bien du tout. Mais pas parce que pas pour des... C'est pas triste. C'est parce que je veux vous quitter.
0: Ben, on se doute parce que t'es toujours en avance et que la terre tard.
2: Oui. J'ai un peu perdu. Mais c'est bizarre, hein. Et vous?
1: Ben, je crois que c'est bizarre pour tout le monde, d'ailleurs.
2: En tout cas,
1: je sais pas.
0: Oui, ça va faire bizarre de partir.
2: Trop délicat ce petit chat.
1: Nina. Oh, il est trop mignon, comment il fait ses patounes là.

0: c'était Apprivoiser le flou. Une création radiophonique réalisée par Léo Ligavant. Création musicale.
1: Je vais y arriver.
0: Éloane Durieux. Montage. Kabiria Chomel et Léo Ligavant. Mixage. Jeanne de Barcy. Une production Le Bruit et la Fureur, soutenue par l'Atelier de création sonore radiophonique et avec le soutien du Fonds d'aide à la création radiophonique de la Fédération Wallonie-Bruxelles. Un merci immense à ma petite sœur Fanny, acolyte hors pair de plongée en eau profonde. Un grand merci à ma mère pour la confiance qu'elle m'a accordée malgré les tsunamis et les tempêtes. Merci à mon père, qui n'a plus le mal de terre. Merci à tous les amis, sans qui on ne pourrait braver vents et marées, pour la tendresse et les échanges précieux.
1: Okay.
0: Merci à l'équipe de la CSR, Camille, Emma, Eric et Carmelo, et aux membres du Bruit et de la Fureur, Anaïs, Myriam, Caroline, Shedia, Cyril et Kabiria. Et merci à toutes celles et ceux qui ont permis la réalisation de ce projet.
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0: 10h.
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2: Bonjour, bonjour à tous. Dans l'actualité, en meeting à Lyon hier, Gabriel Attal veut placer la jeunesse au cœur de sa campagne présidentielle. Le candidat de Renaissance promet de ne pas réduire les moyens de l'éducation et propose de réserver les après-midi au sport et à la culture. Aujourd'hui, Jean-Luc Mélenchon lui est attendu à 15h au Zénith d'Auvergne, près de Clermont-Ferrand. Le leader insoumis veut placer la mobilisation des jeunes au cœur de son discours. La primaire social-démocrate, elle, se poursuit. La participation a atteint près de 75% hier soir. Plus de 101 000 électeurs avaient voté samedi à 18h sur 140 000 inscrits. Après une cyberattaque qui a ralenti le scrutin vendredi, les organisateurs avaient décidé de prolonger le vote jusqu'à ce soir 18h. Les résultats sont attendus dans la foulée. La prime d'activité, elle va changer de mode de calcul en 2027. Le gouvernement veut désormais intégrer certains avantages financés par l'employeur dans les revenus pris en compte. Une mesure qui pourrait faire légèrement baisser l'aide pour certains bénéficiaires. Virginie Quénon.
3: Oui, alors ça concerne le financement par l'employeur de la complémentaire santé, de la prévoyance et de la retraite supplémentaire. Ces sommes seront intégrées au montant net social utilisé pour calculer la prime d'activité. L'objectif affiché par le gouvernement est de rétablir l'équité entre les salariés qui bénéficient de ces financements et les autres. Le ministère du Travail reconnaît que ça pourrait entraîner une légère baisse de la prime pour certains foyers, mais il assure qu'il ne devrait pas y avoir de sortie du dispositif lié à cette réforme. En parallèle, la prime d'activité sera gelée en 2027 sans revalorisation en fonction de l'inflation. Elle est aujourd'hui versée à 4,5 millions de personnes.
2: Merci Virginie. Volodymyr Zelensky doit quitter le pouvoir pour permettre un accord de paix avec Moscou. C'est ce qu'affirme Donald Trump qui appelle l'Ukraine à se choisir un nouveau président. Le président américain accuse également Kiev d'aggraver la pénurie mondiale de diesel en frappant les raffineries russes. L'attaque contre l'aéroport de Riyad a fait 12 morts et 309 blessés hier en Arabie Saoudite. Les autorités attribuent ces frappes aux rebelles houthis du Yémen soutenus par l'Iran. 4 Saoudiens et 8 ressortissants étrangers figurent parmi les morts. C'est le bilan le plus lourd d'une attaque dans le pays depuis 2015. Et puis du sport, du foot, 3-1, le score sur lequel le PSG s'est imposé face au Mans hier soir. Brest a terrassé Angers 5-1. Monaco et Toulouse se sont quittés sur un nul de partout. Victoire 1-0 pour Lorient face au Paris FC. Lille s'est imposé contre le Havre 1-0. Aujourd'hui, Nice reçoit Strasbourg à 15h. On a Rennes, Auxerre à 17h15. Marseille se déplace à 3 en clôture à 20h45. Très bonne journée à tous.
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0: 15h.
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2: Bonjour, bonjour à tous. Dans l'actualité, seulement 15% d'opinions favorables pour Emmanuel Macron. C'est un record d'impopularité depuis 2017, selon un sondage Ipsos publié ce week-end. Le chef de l'État perd encore un point en un mois, dans un contexte marqué par la mobilisation des lycéens et les prix records du carburant. Jean-Luc Mélenchon, lui, tient un meeting ce dimanche à Clermont-Ferrand avec la jeunesse au cœur de son discours. Le candidat de la France insoumise à la présidentielle de l'an prochain entend notamment rebondir sur la mobilisation des jeunes. Un rendez-vous qui intervient au lendemain du meeting de Gabriel Attal à Lyon, où le candidat de Renaissance a présenté, lui, son pacte pour la jeunesse. Dans le même temps, la primaire social-démocrate, elle, se poursuit. La participation a atteint près de 75% hier soir. Plus de 101 000 électeurs avaient voté samedi à 18h sur 140 000 inscrits. Après une cyberattaque qui a ralenti le scrutin, vendredi, les organisateurs avaient prolongé le vote jusqu'à ce dimanche 18h. 12 morts dans une attaque contre l'aéroport de Riyad en Arabie Saoudite. Parmi les victimes, 4 Saoudiens et 8 étrangers. Il s'agit de l'attaque la plus meurtrière dans le royaume depuis plus de 10 ans. Le Téléthon fait son retour les 5 et 6 décembre prochains. C'est sa 40e édition et le combat est loin d'être terminé. Sur les 7000 maladies rares recensées, seuls 10% disposent aujourd'hui d'un traitement. Laurence Thinault-Hermand, la présidente de l'AFM Téléthon, fait le bilan de 4 décennies.
3: Il y a 40 ans de cela, on était dans un vrai désert médical, scientifique, pharmaceutique. Il n'y avait aucune solution pour ces maladies rares et on ne parlait même pas de maladies rares. Aujourd'hui, il y a des traitements, alors pas pour toutes les maladies rares, mais pour 10% des maladies rares. Et pour cela, en effet, les fonds du Téléthon ont été déterminants, le soutien du Téléthon a été déterminant, qui change la vie de certaines maladies. Parce que pour certaines d'entre elles, qui étaient évolutives et mortelles, il y a aujourd'hui des traitements qui sont issus des recherches qui sont portées par les laboratoires du Téléthon.
2: Des propos recueillis par Manil Ali Khodja. Et puis en sport, en foot, suite et fin de la 6e journée de Ligue 1. Nice reçoit Strasbourg à 15h, Rennes, Auxerre à 17h15, Marseille se déplace à Troyes en clôture à 20h45. En rugby, en top 14, le Stade Toulousain reçoit Bayonne ce soir en clôture de cette 6e journée. Un match à 21h05. Très bonne journée à tous.
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Nous naviguions par là, à distance moyenne, du port d'Al-Soudia de l'Hispanie romaine. Les rochers avoisinants se reflétaient sur l'onde. La mer était calme, peu profonde,

La bouche du dragon semblait parler pour elle. Ses fines gouttelettes crachées au fil des vagues s'étaient harmonisées en très fines dentelles. Aimante et aimantée, elle m'attire. Malgré les écueils acérés des lames minérales, je plonge, hypnotisé par leur beauté diaphane. Ma muse m'attira vers une crique d'un bleu pur, si tant qu'on la confonde avec ses yeux azur. Le ballet aquatique qu'elle me proposa, par ma vie, à la mort, je ne l'oublierai pas. 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

0: le midi.
1: Bonjour, bonjour à tous. Dans l'actualité, seulement 15% d'opinion favorable pour Emmanuel Macron. C'est un record d'impopularité depuis 2017, selon un sondage Ipsos publié ce week-end. Le chef de l'État perd encore un point en un mois, dans un contexte marqué par la mobilisation des lycéens et les prix records du carburant. Jean-Luc Mélenchon, lui, tient un meeting ce dimanche à Clermont-Ferrand avec la jeunesse au cœur de son discours. Le candidat de la France insoumise à la présidentielle de l'an prochain entend notamment rebondir sur la mobilisation des jeunes. Un rendez-vous qui intervient au lendemain du meeting de Gabriel Attal à Lyon, où le candidat de Renaissance a présenté, lui, son pacte pour la jeunesse. Dans le même temps, la primaire social-démocrate, elle, se poursuit. La participation a atteint près de 75% hier soir. Plus de 101 000 électeurs avaient voté samedi à 18h sur 140 000 inscrits. Après une cyberattaque qui a ralenti le scrutin, vendredi, les organisateurs avaient prolongé le vote jusqu'à ce dimanche, 18h. 12 morts dans une attaque contre l'aéroport de Riyad en Arabie Saoudite. Parmi les victimes, 4 Saoudiens et 8 étrangers. Il s'agit de l'attaque la plus meurtrière dans le royaume depuis plus de 10 ans. Le Téléthon fait son retour les 5 et 6 décembre prochains. C'est sa 40e édition et le combat est loin d'être terminé. Sur les 7000 maladies rares recensées, seuls 10% disposent aujourd'hui d'un traitement. Laurence Thineau-Herman, la présidente de l'AFM Téléthon, fait le bilan de 4 décennies.
2: Il y a 40 ans de cela, on était dans un vrai désert médical, scientifique, pharmaceutique. Il n'y avait aucune solution pour ces maladies rares. Et on ne parlait même pas de maladies rares. Aujourd'hui, il y a des traitements, alors pas pour toutes les maladies rares, mais pour 10% des maladies rares. Et pour cela, en effet, les fonds du Téléthon ont été déterminants, le soutien du Téléthon a été déterminant, qui change la vie de certaines maladies, parce que pour certaines d'entre elles, qui étaient évolutives et mortelles, il y a aujourd'hui des traitements qui sont issus des recherches qui sont portés par les laboratoires du Téléthon.
1: Des propos recueillis par Manil Ali Khodja. Et puis en sport, en foot, suite et fin de la 6e journée de Ligue 1. Nice reçoit Strasbourg à 15h, Rennes, Auxerre à 17h15, Marseille se déplace à 3 en clôture à 20h45. En rugby, en top 14, le Stade Toulousain reçoit Bayonne ce soir en clôture de cette 6e journée. Un match à 21h05. Très bonne journée à tous.

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0: Il est 13h.
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2: Bonjour, bonjour à tous. Dans l'actualité, seulement 15% d'opinion favorable pour Emmanuel Macron. C'est un record d'impopularité depuis 2017, selon un sondage Ipsos publié ce week-end. Le chef de l'État perd encore un point en un mois, dans un contexte marqué par la mobilisation des lycéens et les prix records du carburant. Jean-Luc Mélenchon, lui, tient un meeting ce dimanche à Clermont-Ferrand avec la jeunesse au cœur de son discours. Le candidat de la France insoumise à la présidentielle de l'an prochain entend notamment rebondir sur la mobilisation des jeunes. Un rendez-vous qui intervient au lendemain du meeting de Gabriel Attal à Lyon, où le candidat de Renaissance a présenté, lui, son pacte pour la jeunesse. Dans le même temps, la primaire social-démocrate, elle, se poursuit. La participation a atteint près de 75% hier soir. Plus de 101 000 électeurs avaient voté samedi à 18h sur 140 000 inscrits. Après une cyberattaque qui a ralenti le scrutin, vendredi, les organisateurs avaient prolongé le vote jusqu'à ce dimanche, 18h. 12 morts dans une attaque contre l'aéroport de Riyad en Arabie Saoudite. Parmi les victimes, 4 Saoudiens et 8 étrangers. Il s'agit de l'attaque la plus meurtrière dans le royaume depuis plus de 10 ans. Le Téléthon fait son retour les 5 et 6 décembre prochains. C'est sa 40e édition et le combat est loin d'être terminé. Sur les 7000 maladies rares recensées, seuls 10% disposent aujourd'hui d'un traitement. Laurence Thineau-Herman, la présidente de l'AFM Téléthon, fait le bilan de 4 décennies.
3: Il y a 40 ans de cela, on était dans un vrai désert médical, scientifique, pharmaceutique. Il n'y avait aucune solution pour ces maladies rares. Et on ne parlait même pas de maladies rares. Aujourd'hui, il y a des traitements, alors pas pour toutes les maladies rares, mais pour 10% des maladies rares. Et pour cela, en effet, les fonds du Téléthon ont été déterminants, le soutien du Téléthon a été déterminant, qui change la vie de certaines maladies, parce que pour certaines d'entre elles, qui étaient évolutives et mortelles, il y a aujourd'hui des traitements qui sont issus des recherches qui sont portés par les laboratoires du Téléthon.
2: Des propos recueillis par Manil Ali Khodja. Et puis en sport, en foot, suite et fin de la 6e journée de Ligue 1, Nice reçoit Strasbourg à 15h, Rennes, Auxerre à 17h15, Marseille se déplace à 3 en clôture à 20h45. En rugby, en top 14, le Stade Toulousain reçoit Bayonne ce soir en clôture de cette 6e journée. Un match à 21h05. Très bonne journée
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5: Le samedi 14 novembre à Arsens s'est organisé un hommage à Rémy Roure, journaliste résistant déporté, compagnon de la Libération et ami personnel de Charles de Gaulle pendant 50 ans. Au programme à midi, un repas convivial. Réservation avant le 15 octobre auprès de la mairie d'Arsens au tarif de 25 euros. Contact au 04 75 30 40 72. rôti de châtaigne organisé par le comité des fêtes d'Empurani, samedi 17 octobre, cette année du nouveau et de l'émerveillement. En effet, dès 18h30, les portes de la salle des fêtes d'Empurani s'ouvriront pour partager les châtaignes, la tome en salade et des rafraîchissements. À 20h, plaisir des yeux avec le feu d'artifice offert par la municipalité. Puis un karaoké pour partager votre voix et reprendre les succès de vos chanteurs préférés. Participation libre et boissons payantes. Cette manifestation fait partie de l'Automnal Gourmand.
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1: La ludothèque itinérante Art des Jeux sillonne les routes d'Ardèche pour vous proposer des espaces de jeux libres adaptés à toutes les tranches d'âge. Au programme Jeux d'éveil, d'imitation, de construction et de société. Accès libre et gratuit. En devenant adhérent de l'association, vous pourrez aussi emprunter un ou deux jeux de société pour la maison. Vous avez rendez-vous le deuxième mercredi du mois de 14h30 à 16h30 au centre social Couleur des Liens et le deuxième samedi du mois de 10h à midi à la médiathèque à Privas. D'autres lieux datent sur notre site internet www.artdesjeux.com. Concert du chœur d'hommes des Boutières à Dornas au profit de la réfection du toit de l'église. Chant corse, gospel, Europe de l'Est, chant du monde, samedi 17 octobre dès 20h à l'église de Dornas. Entrée libre, collecte en fin de concert, venez nombreux, organisé par la mairie de Dornas. Renseignements au 06 14 67 79 33. En partenariat avec le CDOS Ardèche, la communauté de communes Valérieux propose une formation gratuite le jeudi 15 octobre de 18h à 20h, réservée aux bénévoles d'associations, intitulée « Optimiser l'utilisation des réseaux sociaux dans mon association ». Inscription sur le site CDOS Ardèche, onglet « Formation » ou contactez la communauté de communes Valérieux 04 75 29 19 49. Le centre hospitalier de Lamastre vous invite à une conférence consacrée au don d'organes, jeudi 15 octobre, de 14h30 à 16h30 en salle polyvalente. En partenariat avec la coordination hospitalière des prélèvements d'organes et de tissus, cette rencontre permettra d'échanger autour du don, du parcours des donneurs et des receveurs. Des personnes greffées et des donneurs viendront également témoigner de leur expérience. Donner, recevoir, sauver des vies, venez vous informer et échanger.
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0: il est 14h.
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3: Bonjour, bonjour à tous. Dans l'actualité, seulement 15% d'opinion favorable pour Emmanuel Macron. C'est un record d'impopularité depuis 2017, selon un sondage Ipsos publié ce week-end. Le chef de l'État perd encore un point en un mois, dans un contexte marqué par la mobilisation des lycéens et les prix records du carburant. Jean-Luc Mélenchon, lui, tient un meeting ce dimanche à Clermont-Ferrand avec la jeunesse au cœur de son discours. Le candidat de la France insoumise à la présidentielle de l'an prochain entend notamment rebondir sur la mobilisation des jeunes. Un rendez-vous qui intervient au lendemain du meeting de Gabriel Attal à Lyon, où le candidat de Renaissance a présenté, lui, son pacte pour la jeunesse. Dans le même temps, la primaire social-démocrate, elle, se poursuit. La participation a atteint près de 75% hier soir. Plus de 101 000 électeurs avaient voté samedi à 18h sur 140 000 inscrits. Après une cyberattaque qui a ralenti le scrutin, vendredi, les organisateurs avaient prolongé le vote jusqu'à ce dimanche 18h. 12 morts dans une attaque contre l'aéroport de Riyad en Arabie Saoudite. Parmi les victimes, 4 Saoudiens et 8 étrangers. Il s'agit de l'attaque la plus meurtrière dans le royaume depuis plus de 10 ans. Le Téléthon fait son retour les 5 et 6 décembre prochains. C'est sa 40e édition et le combat est loin d'être terminé. Sur les 7000 maladies rares recensées, seuls 10% disposent aujourd'hui d'un traitement. Laurence Tino-Hermand, la présidente de l'AFM Téléthon, fait le bilan de 4 décennies.
4: Il y a 40 ans de cela, on était dans un vrai désert médical, scientifique, pharmaceutique. Il n'y avait aucune solution pour ces maladies rares. Et on ne parlait même pas de maladies rares. Aujourd'hui, il y a des traitements, alors pas pour toutes les maladies rares, mais pour 10% des maladies rares. Et pour cela, en effet, les fonds du Téléthon ont été déterminants, le soutien du Téléthon a été déterminant, qui change la vie de certaines maladies, parce que pour certaines d'entre elles, qui étaient évolutives et mortelles, il y a aujourd'hui des traitements qui sont issus des recherches qui sont portés par les laboratoires du Téléthon.
3: Des propos recueillis par Manil Ali Khodja. Et puis en sport, en foot, suite et fin de la 6e journée de Ligue 1. Nice reçoit Strasbourg à 15h, Rennes, Auxerre à 17h15, Marseille se déplace à 3 en clôture à 20h45. En rugby, en top 14, le Stade Toulousain reçoit Bayonne ce soir en clôture de cette 6e journée. Un match à 21h05. Très bonne journée à tous.
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6: Le Schellar Game est une association ayant pour but de rassembler, lors de soirées jeux de société, plateaux, stratégies, cartes, dés, etc. Ce vendredi de 18h à minuit, à la Maison de Pays, 3 rue du 5 juillet 1944, au Schellar. Vente de boissons et biscuits apéritifs, adhésion avec participation libre ou cotisation annuelle de 10 euros avec certains avantages. Nous acceptons les enfants accompagnés, âge recommandé à partir de 10 ans. L'UPB propose, mercredi 14 octobre, un atelier éducation aux médias avec Laura Bayou. Un temps d'échange convivial pour parler médias, informations libres et enjeux d'indépendance autour d'un café, dans une atmosphère détendue et participative. Rendez-vous de 17h à 19h à la librairie Ramage, au Schellar, sur inscription, maximum 8 personnes. Prix libre à régler sur place pour adhérer à l'UPB. Deux possibilités, en ligne sur le site valerieux.fr ou à l'office de tourisme Ardèche-Haute-Vallée. Foire à la châtaigne de Désagne, dimanche 18 octobre. Venez passer une journée au village médiéval de Désagne avec les marchés de producteurs et le marché forain. Les castagnades fêtent les 20 ans de l'AOP Châtaigne d'Ardèche avec le PNR des Monts d'Ardèche. Espace jeu, dégustation et découverte de la châtaigne. Une fête conviviale et familiale organisée par le comité de foire et la municipalité pour petits et grands. Manège, animation dans les rues avec la fanfare Musiquez-vous, concours de pâtisserie et tombola. Pour se restaurer le midi, il y a la bombine ardéchoise, inscription le jour même sur place et les restaurants partenaires. Et toute la journée, rôti de châtaigne, visite du musée, forge et sabotier. Ne ratez pas l'exposition de champignons et les démonstrations culinaires des chefs. Samedi 17 octobre, venez vous initier à la course d'orientation au Schellar. Une course le matin à la Palisse et une course l'après-midi en centre-ville du Schellar. Différents parcours pour débutants ou confirmés à faire en solo ou en famille. Le club Vivazimut 07 vous accueille au stade du Préjala à partir de 9h30. Infos et tarifs sur le site www.vivazimut07.fr.

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1: Bienvenue dans l'émission de découverte de votre radio locale préférée. Srisana signifie découverte en népalais, le Népal où se situe le mont Everest, le fameux toit du monde. On va donc prendre un peu de hauteur pour mieux appréhender ce fameux monde aux multiples curiosités. Et d'ailleurs, ravi de vous retrouver pour démarrer cette 10e saison, bientôt 10 ans que l'on se retrouve. Pas encore. Pour partager ce que l'on sait du monde qui nous entoure. Cette émission de rentrée se déroule d'ailleurs dans le cadre également de la fête de la science. Il y a plein de fêtes. La fête de la science, c'est plein d'ateliers, plein de conférences, de jeux, des villages des sciences, des visites de laboratoires, etc., etc. Et même des émissions de radio autour des sciences, comme on le fait aujourd'hui. Et en plus, on a décidé de sortir du studio. Là, on est au Rocher de Brion. Donc, il y a un site magnifique.
2: Dans le vent et le froid.
1: Dont on a fait une petite visite. C'est tout à fait particulier. On est assis par terre, c'est génial.
3: On est assis sur des prismes volcaniques.
1: Et en parlant de volcanique, on a notre géologue qui nous a tout expliqué. C'est Chloé. Bonjour, Chloé.
4: Mais bonjour. Je vous réexpliquerai tout en direct. Vous inquiétez pas.
1: David.
5: Salut tout le monde.
1: Félix et Eba.
6: Bonsoir.
4: Bonsoir.
1: Ils sont sur le qui-vive puisqu'ils travaillent à l'Arche des Métiers et préparent la fête de la science partout en Ardèche. Un autre prépare aussi la fête de la science, mais on ne le dit pas trop. C'est Rémi. Bonjour Rémi.
3: Salut.
1: À la technique, on a Louise qui est toujours fidèle au poste.
7: Et coucou, c'est moi.
1: Srisana, du toit du monde spécial fête de la science, c'est parti. Et c'est Franck qui vous accompagne. Et en cette fête de la science, elle concerne souvent beaucoup d'enfants pour les sensibiliser à l'intérêt des sciences. Et c'est un âge où on se pose de bien meilleures questions que quand on est adulte en général. David en a deux des enfants et leurs enfants cumulent des post-it sur le frigo avec énormément de questions. Et aujourd'hui, il en a deux nouvelles.

0: c'est toi.
1: Dis papa, pourquoi les bouteilles de soda n'ont pas la même forme que les bouteilles d'eau ?
2: Damien, tu vas comprendre car la réponse est simple. Quand tu bois un soda, ça pétille, ça fait des bulles. C'est normal, puisque nous y injectons du gaz carbonique pour que la boisson soit effervescente. Pour l'eau plate, ça ne fait pas de bulles, ça ne pétille pas. C'est normal, car il n'y a que de l'eau. Donc la grande différence entre ces deux boissons est la présence de gaz carbonique, différente de la bouteille. Elle présente toujours un fond avec des bosses pour répartir cette pression et surtout pour que la bouteille reste stable si tu la poses, car sinon le fond gonflerait, s'arrondirait et la bouteille tomberait. De plus, le plastique utilisé, le PET, polyéthylène terephthalate, est plus épais. Sinon, tu as pu remarquer également que le pas de vis du bouchon possédait des rainures qui sont là pour faciliter l'évacuation de gaz en cas de pression vraiment trop forte avant que la bouteille n'éclate. La bouteille d'eau plate, quant à elle, possède un fond plat, un plastique fin et un pas de vis bouchon complet. Car cette bouteille n'est qu'un contenant qui ne subit pas de pression d'un gaz.
3: Attends, tu t'es dit le gaz, il peut s'échapper avec les
2: rainures, ouais.
3: Il y a un petit passage là.
2: Ouais.
4: Il y a des petits trous là. Je m'en suis rendu compte quand on faisait les fusées à eau, mais j'avoue que je m'étais jamais posé la question.
5: C'est dingue cette histoire.
3: Super.
5: Mais alors comment l'eau reste gazeuse si le gaz peut partir ?
2: Non, il s'échappe qu'en cas de surpression.
5: Ah, okay. Ouais, okay.
2: Non, sinon ça reste étanche. Okay, mais si vraiment la bouteille devenait vraiment être trop en pression, là ça permettrait d'évacuer.
4: C'est une soupape.
2: Enfin, c'est une soupape.
5: D'accord,
2: exactement.
5: Je comprends.
2: Bon, allez, on passe au suivant.
1: Dis papa, comment se forment les geysers ? Et est-ce que c'est forcément de l'eau chaude qui en sort ?
2: Raphaël, je ne sais pas si tu as cogité avec ton frère, mais nous allons encore une fois parler de pression. Cette fois-ci, nous ne parlerons pas d'un gaz, mais d'un liquide, l'eau. En effet, un geyser est par définition une source d'eau chaude qui jaillit à la surface. Tout commence par de l'eau froide qui s'infiltre dans la terre, dans une poche souterraine, et qui sera chauffée par une source chaude proche comme une poche magmatique. L'eau chauffée à plus de 100 degrés Celsius va se retrouver sous pression, car elle sera enfermée dans sa cavité, et si un petit conduit existe comme une sorte de cheminée ou une fissure, cette pression va vouloir s'en échapper comme pour une cocotte minute qui se met à siffler. Cette eau chauffée au contact de l'air va libérer sa pression et va se vaporiser instantanément en se projetant en l'air. Le geyser s'arrête quand il n'y a plus d'eau sous pression dans la cavité. Et nous repartons pour un nouveau cycle. En effet, le geyser n'est pas permanent, il est cyclique. Et merci les garçons pour vos questions.
3: Eh bien merci David pour ces réponses. Et on va rester peut-être plus ou moins dans le thème, mais pas tout à fait. On garde souvent un souvenir plutôt mitigé de la géologie au collège. Je connais même des profs de SVT qui ont trouvé ça qui sont un peu rebutés par cette matière. Mais Chloé est là pour nous réconcilier avec ces roches qui nous racontent souvent des histoires.
5: Exactement, pas souvent, même tout le temps. Il faut juste savoir les décrypter, mais oui, et reconnaître évidemment les types de roches. Donc, comme aujourd'hui nous sommes au rocher de Brion, eh ben, on va parler du rocher de Brion. Exactement.
2: Waouh !
4: On a les fesses dessus.
5: Incroyable.
6: S'y attendez pas.
5: Quelle surprise ! Donc, on avait déjà parlé des orgues basaltiques et de la façon dont ils se formaient et de quel type de lave ils provenaient. Et on avait cité justement le rocher de Brion comme exemple de ces différents massifs, on va dire, plutôt des dikes, d'orgues basaltiques. Donc ici, au rocher de Brion, ça exprime une des trois phases du volcanisme du Velay, donc que nous avons dans la région, et qui sont trois phases qui datent du Miocène. Donc là, attention, la chronique, ça remet tout ce qu'on a vu, les âges géologiques, les types de roches. Donc Miocène, c'est plutôt récent pour une géologue comme moi. Donc on est sur du environ 8 à 10 millions d'années. Oui, exactement. Donc là, du coup, c'est tout jeune pour moi. Donc, en fait, ce volcanisme du Velay, il a trois phases, dont la première, la plus ancienne quand même, qui est donc celle contemporaine au rocher de Brion, donc à 8 à 10 millions d'années. Ensuite, il y a une deuxième phase qui est un peu plus récente, 6 à 8 millions d'années. Et la dernière phase qui est donc le volcanisme, les jeunes volcans d'Ardèche, donc qui sont plutôt les coulées qu'on va trouver autour de Jaugeac et plus dans le sud d'Ardèche, donc qui est le volcanisme le plus jeune d'Ardèche. Donc là, Brion, donc on se trouve dans cette phase la plus ancienne du volcanisme. Et donc c'est un dike, c'est-à-dire que c'est du magma liquide qui s'est faufilé depuis le centre de la Terre jusqu'à la surface en remontant par des fractures. Et ces fractures ont été causées lors de la collision, de la rencontre entre la plaque africaine et européenne, qui ont formé donc la chaîne des Alpes, en se collisionnant donc autour entre le Crétacé supérieur et justement le Miocène dans lequel nous nous trouvons ici. Et donc cette poussée très très forte du sud en direction du nord de la plaque africaine a fracturé, donc ça a plissé les roches là où il y a la chaîne alpine, mais sur tout le pourtour de cette chaîne alpine, on aperçoit des fractures, donc à l'ouest côté massif central, mais également de l'autre côté de la chaîne alpine, en Allemagne, en Autriche et dans plein d'endroits, on retrouve ces fractures qui sont donc dues à l'orogène alpin. Et donc en fait, par ces fractures, ça va permettre donc une remontée du magma, qui va se solidifier parce que du coup on a une différence de pression et de température, donc il va y avoir un refroidissement très rapide. Et si vous vous souvenez, les roches qui ont un refroidissement très rapide, on ne va pas voir les cristaux à l'œil nu. Là on en distingue quelques-uns, mais c'est la texture en elle-même est plutôt non cristalline, une pâte non cristalline. Et donc ces laves refroidissent, et ensuite la roche encaissante, donc qui entoure cette lave qui s'est refroidie, va être érodée au fil des temps géologiques, surtout qu'après on a le quaternaire avec ses alternances de périodes glaciaires et interglaciaires qui ont favorisé l'altération des roches qui encaissaient ces dikes. Et du coup, donc, ça va mettre à nu ces massifs volcaniques qui émergent comme ça, des roches encaissantes qui sont donc pas la même famille de roches, qui sont des roches métamorphiques, les roches les plus présentes dans la région. Et donc, on a ces petits dômes de roches volcaniques qui apparaissent comme ça, qui émergent grâce à l'érosion. Et là, en plus, le rocher de Brion, il y a une particularité parce qu'il y a un site archéologique sur ce beau rocher où les orques basaltiques ont été utilisés pour construire les parois des maisons et du château comme des briques. Donc ils ont simplement taillé ces petites orques pour s'en servir de matériaux de construction. Donc ce qui fait que ce site est doublement intéressant. Voilà.
3: Eh bien, merci pour toutes ces précisions. Je ne sais plus si on l'a dit, mais le rocher de Brion est à Jaugeac, donc pas à ne pas confondre avec Jaugeac. Jaugeac, donc près du Cheylard en Ardèche.
5: Exactement.
3: Et on salue Émilie qui est archéologue, exactement, qui a travaillé, qui nous a fait une petite visite tout à l'heure. C'est la fête de la science. Le thème de la fête de la science, c'est saveur savante. Donc on va avoir un petit jeu juste après la musique où il paraît qu'on va peut-être mourir. C'est Eba qui nous raconte juste après la musique présentée par Louise.
0: Et oui, cette semaine, ou du moins ce mois-ci, on va écouter Ash Burns, donc Ash-Burns, et son nouveau single qui est sorti le 4 septembre dernier, c'est Blue Roses.

0: De retour sur votre radio locale préférée, c'était pas Blue Roses mais Blue Rose de Ash Burns. On continue avec cette émission toute récente, dis-moi. Non, c'est seulement la 10e saison. Et pour fêter l'occasion, on est presque en direct du rocher de Brion, qui est ce site archéologique médiéval et mésolithique, si je ne m'abuse. N'est-ce pas, Chloé ?
1: Tout à fait.
0: Elle a absolument pas écouté ce que je racontais.
2: Elle a dit oui. Elle a dit oui. Donc c'est validé. C'est donc la fête de la science. Alors si vous écoutez cette émission sans qu'elle soit rediffusée, donc si vous écoutez cette émission de première quinzaine d'octobre, il se passe forcément quelque chose près de chez vous. Le thème, c'est saveur savante. C'est donc le thème général de l'alimentation au sens très large. Et Eba a choisi un thème tout particulier pour la chronique du jour.
3: Oui, moi je vais vous faire jouer à un petit jeu. Je pense que vous connaissez tous les livres dont vous êtes le héros.
4: Ah ouais, j'ai jamais lu.
3: Et ben là, on va faire une chronique radio dont vous êtes le héros.
2: Wow. T'as écrit plein de versions pour nous ce soir.
3: Il y a quelques, quelques versions.
4: Il y a une version où on est bien assis, on a pas mal aux fesses.
3: Alors en fait, il y a une version où vous inventez des choses et il y a une version où vous mourrez dans horribles douleurs. Voilà. Donc d'abord, il faut se mettre dans le contexte, il faut s'imaginer à la préhistoire, entre la fin du paléolithique et le début du néolithique, donc on est entre 13 000 et 8 000 selon la situation, vous allez voir. Et va donc commencer, c'est la fin du dernier maximum glaciaire et commence donc un grand réchauffement climatique. Voilà, vous faites partie d'une population de chasseurs-récolteurs et vous commencez à domestiquer quelques plantes. Première situation, il y a 13 700 ans, vous mangez régulièrement une plante en épi qui donne des grains et qui a été domestiquée il y a un peu plus de 1000 ans. Avant de la faire cuire, vous la faites généralement tremper un ou deux jours dans l'eau, sinon elle est trop dure. Bon, ben un jour, vous l'oubliez en train de tremper. Et de un ou deux jours, ça fait une ou deux semaines qu'elle reste dans un pot de terre cuite avec la pluie, le soleil, ça sèche, voilà, ça chauffe.
4: Putain chérie, on a oublié les graines.
3: Exactement. Et vous la retrouvez, et quand vous la retrouvez, bah, l'eau est colorée, les grains ont germé, et il y a des bulles.
4: Vas-y, on goûte.
3: Il y a une odeur différente, que pas forcément très, très désagréable, mais qui monte un peu à la tête. Question. Vous testez, vous goûtez, vous mangez les grains germés, vous buvez le liquide, vous mangez les grains germés cuits, crus, vous en buvez beaucoup ou vous jetez tout?
5: Non, Rémi, il mange tout.
4: Non, moi je mets juste un doigt, hein, je suis désolé.
5: Moi je fais goûter Rémi.
6: Ah bon, ouais.
5: Rémi d'abord. Et...
1: Moi je goûte tout un petit peu, je pense.
3: Tout un petit peu.
5: Moi je laisse faire les autres
1: et
5: j'avise.
1: Voilà, on beaucoup. S'envoie tout le reste, quoi.
3: Exactement. Bon, bah du coup,
0: le breuvage a l'air
1: stratégie commune.
3: Du coup, vous semblez tous déjà survivre. Bah bravo, vous avez inventé la bière.
4: Ouais.
1: Gloire à nous.
3: Alors les grains d'orge germés, on peut les manger aussi. C'est mieux cuit. Cru, ça risque quand même de vous faire quelques mal de ventre. Voilà. Et donc vous avez tous été raisonnables parce que sinon vous en auriez trop bu. En fait, vous auriez eu tellement mal à la tête que vous auriez pas marché droit en descendant de la roche de Brion et
4: bouffé par les leux.
3: Tombé au fond de la reine. Et pour ceux qui avaient trop mal à la tête, le guérisseur aurait suggéré une trépanation.
2: Oui, rappelons la trépanation.
3: La trépanation, c'est faire un trou dans le crâne pour diminuer la pression, normalement, pour faire tomber la mal de tête.
2: Pour échapper le gaz alcoolique.
3: Donc bravo, vous avez tous survécu. Vous pouvez faire la suivante. Alors cette fois, c'est il y a 8600 ans, donc on fait quand même un gros bond. Alors, hein.
2: Juste la bière, t'as dit, donc c'était il y a...
3: 13700.
2: Ok.
3: Cette fois, 8600 ans, vous faites un peu d'agriculture, hein, ça y est. Vous mangez plusieurs céréales. Et il y a certaines céréales que vous broyez pour faire des galettes plates. Voilà. Un jour, vous oubliez vos graines dans le mortier. Elles sont déjà broyées. Vous les oubliez plusieurs jours à l'extérieur. Il y a du soleil, il y a de la pluie, voilà. Et quand vous retrouvez tout ça, bah, c'est une espèce de pâte liquide avec des énormes bulles. Ça sent assez bon. Ça sent un peu la même odeur qu'il y a 3000 ans. C'était probablement pas vous, hein, il y a 3000 ans, mais bon. Et le volume a triplé. Et ça colle un peu. Enfin, vous savez pas ce que c'est. Alors, vous avez le choix. Vous goûtez cru. Vous faites cuire dans un pot en terre. Vous rajoutez un peu de céréales écrasées pour essayer d'en faire une galette. Vous jetez le tout. Vous en servez pour faire de la colle pour vos cordelettes.
0: Oh, j'allais dire colmater les fissures de la maison aussi, non?
4: Moi, je fais cuire un petit peu pour voir.
3: Fais cuire tout seul.
2: Les deux?
3: Toi, on
6: en garde un peu.
7: Moi, je pense que je goûte comme ça.
0: T'as oublié ça.
7: Ça a bien marché. Il n'y a pas de raison. C'est les mêmes trucs, il s'est passé la même chose. Bon, y a, voilà.
3: Ça marche. Ça marche.
0: Ouais, moi, ça je marche me vois bien enduire les murs de la cahute avec un truc comme ça. Je pense que si j'avais dû tomber dessus. Ouais.
3: Alors, eh ben, pour ceux qui du coup l'ont goûté, alors vaut mieux rajouter un peu de céréales en plus. Et comme ça, vous auriez inventé le pain au levain. Là, vous avez juste mangé du levain.
4: C'est voilà. Pour ça que j'ai fait cuire, moi.
3: Si vous en avez mangé trop cru, bon, bah là, le guérisseur, il vous prescrit des laxatifs parce que...
7: Ah ouais,
3: ça passe, ça a trop ballonné à l'intérieur.
0: Ça pardonne pas les ballonnements.
2: La matière, quoi.
3: Bon, maintenant, on va un petit peu plus loin. 8000 ans. Donc, on n'a pas fait un gros saut cette fois. Vous étiez en train de cueillir des fruits en grappe. Alors cette fois, on est un peu plus au sud, hein, on est pourtour méditerranéen. Et puis, ces fruits en grappe, vous les avez mis dans une jarre. Et puis cette jarre, vous l'avez oubliée au soleil.
0: On oublie plein de trucs quand même.
3: Ouais,
0: hein.
3: franchement, vous oubliez un petit peu tout. Hein.
0: C'est louche.
3: Ouais, mais bon, vous oubliez des trucs tous les 2-3 000 ans en moyenne.
7: Je
3: crois
7: que je vais mettre à oublier des aliments parce qu'on crée des...
3: Quelques jours plus tard, vous entendez un gros « pouc ». Et vous allez voir, en fait, c'était un des bouchons des jarres que vous avez oublié.
0: Quelle diablerie.
3: Et là, vous vous dites « Non, je ne vais pas prendre celle qui est ouverte, je vais en ouvrir une autre ». Et il n'y a plus de fruits. Vos fruits sont totalement embouillis dans un liquide foncé.
2: Et on a juste laissé au repos, c'est ça?
3: Ouais, mais au soleil, quand même. Au soleil.
4: Histoire que ce soit bien daubé.
3: Et ça sent assez fort, ça vous fait quand même bien tourner la tête. L'odeur est âcre. Voilà. Ça sent quand même un peu les fruits. C'est quand même beaucoup plus fort qu'il y a 13 700 ans. Hein.
4: Je le mets dans la salade.
3: Donc, vous goûtez, vous buvez un petit peu de jus, beaucoup de jus, vous jetez tout.
6: Je bois beaucoup de jus.
4: Ah non, un tout petit peu, moi.
3: Hein. Ouais, beaucoup.
0: Le ouais, on n'a pas déjà repéré les animaux qui mangeaient les fruits comme ça et puis qui étaient un petit peu ivres, non?
4: Moi, j'y vais mollo. Hein.
3: Bon, bah, bravo, vous avez inventé le vin.
0: On
5: est vraiment trop fort. Hein.
3: Sauf qu'il y en a certains quand même, bah, ils vont pas bien le lendemain.
5: Non, mais ça c'est l'habitude.
0: Il
3: y en a qui sont morts.
5: Non,
3: parce
5: jamais.
3: Parce qu'à cette époque, le vin, on maîtrisait pas bien la fermentation, ce qu'il y avait dedans. Et il y avait
7: parfois déjà
3: des contaminations de bactéries qui n'étaient pas bonnes. Donc désolé, il y en a certains qui sont morts.
0: Sélection naturelle.
4: J'allais dire ça.
5: Oh non.
3: Allez, dernière situation. On a un peu de temps là, dernière situation?
2: Oui.
3: Ouais. Donc, cette fois, nous sommes il y a 7200 ans.
2: Aussi, hein, le vin, c'était déjà...
3: C'était 8000.
2: Ah oui, pardon.
4: Faut suivre. Oh. Pour l'instant, il n'y a que David
2: chiffres,
4: qui est mort.
2: Les chiffres...
5: Non, c'est pas vrai. Hein.
3: Ça fait presque 3000 ans que vous élevez des ovins, donc des chèvres et des brebis. Et puis, bah, vous buvez du lait de brebis. Et du lait de chèvre. Et puis, bah, un jour, vous trayez votre chèvre et vous le mettez dans une jarre. Et puis,
0: on l'oublie au soleil.
3: Vous l'oubliez au soleil.
4: On a oublié la chèvre.
5: Alors là, clairement, non.
0: On est vraiment négligé quand même.
3: Et pourtant, vous savez que le lait, au bout de 12 jours, vaut mieux le jeter quoi, s'il n'est pas bu. Mais bon, là, vous récupérez votre lait. C'est plus du lait, il est plus liquide. Il y a des morceaux gélatine blanc qui flottent dans un liquide transparent jaunâtre.
5: Ah, de la faisselle de chèvre.
0: Moi, je jette. Hein.
3: L'odeur est assez particulière, c'est aigre. Bah ouais, la fermentation, c'est soufre.
4: C'est acre ou c'est âpre, les deux.
3: Et donc cette fois, qu'est-ce que vous faites? Vous mangez la partie gélatineuse sur le pain que vous avez inventé il y a 1400 ans?
4: Je mange la chèvre.
3: La chèvre, non, la chèvre, elle n'est plus là, elle est rentrée. Vous le mangez à la cuillère, vous buvez le liquide, ou vous faites peut-être sécher la partie gélatineuse en vous disant, bon, bah, quitte à oublier, autant l'oublier. Ou vous jetez le tout.
5: Ah, moi, je fais sécher la partie gélatineuse.
3: Ouais, toi, t'as la... T'as la patience de
0: moi
3: faire.
0: Moi, je
3: sécher.
0: Jette.
3: Toi, tu jettes.
5: Parce que je connais le résultat.
3: Félix, toi, tu fais quoi? Sauf jeter.
7: Moi, je fais un peu les trois, sauf tout jeter.
0: Oui, il est déjà mort d'un côté.
5: Non, bien moi, je fais un peu les
3: trois. Donc, oui, donc pour l'instant, en fait, ceux qui ont mangé la partie gélatineuse, bon, c'est pas trop. Vous êtes pas mort. Vous n'êtes pas mort,
0: pas mal.
3: Mais bon, le goût.
7: Pas de réaction, bah c'est bon.
3: Voilà. Donc en fait, vous allez la faire sécher parce que. Enfin, avant de la faire sécher, déjà, vous la mettez dans une jarre poreuse pour que le liquide s'échappe. Et le lait se caille un peu plus fort et là, il devient blanc-beige avec une petite odeur un peu comme le citron. Donc vous l'avez goûté et cette fois, est-ce que vous le goûtez? Ou est-ce que vous le séchez encore plus? Les deux.
0: Et on rajoute du miel de châtaignier.
3: Ceux qui l'ont goûté, eh bien bravo, vous avez inventé la faisselle.
7: Oui,
3: et maintenant, ceux qui ont séché un peu plus, alors là, pour sécher, vous le mettez où vous pouvez, à l'entrée de la grotte, sous la hutte, en plein soleil. Vous l'oubliez 3 jours, 2 semaines, 10 mois. Et il y a des moisissures qui se développent. Alors, il n'y a pas des moisissures pareilles sur tous les morceaux. C'est des moisissures que vous connaissez, hein, c'est celles qui sont sur les fruits trop mûrs ou sur le pain. Parce que je vous rappelle, vous avez déjà inventé le pain.
4: Oui, c'est pas beau en plus.
3: Non, c'est pas forcément très beau. Enfin, si, c'est assez joli en fait, il y a toutes les couleurs.
4: Non, mais c'est pas bon. Par
3: ah, c'est pas bon, pénicille, non, mais c'est pas dangereux pour
5: c'est
3: la santé.
5: C'est pas mortel.
4: Non, mais c'est pas bon quand même.
3: Mais c'est pas bon. Il y a du duvet blanc tout doux, ça, voilà. Il y a des zones bleues, vertes, grises, des petits points noirs, des zones oranges, des zones roses brillantes. Voilà, c'est un petit peu tout ça. Donc du coup, est-ce que vous... Et puis du coup, c'est devenu beaucoup plus solide, parfois dur, parfois coulant. Est-ce que vous goûtez? Et si oui, quelle couleur vous goûtez?
4: Moi, je ne goûte pas la zone bleue, c'est payant.
3: Alors, qui goûte le blanc?
0: Moi, je dirais, ouais, le blanc, oui. Là où c'est pas coloré, pas poilu.
3: Okay.
0: Mais je prends un petit coup de bras avec,
5: on
0: histoire d'être sûr.
3: Qui goûte le poilu vert gris bleu?
7: Ouais, j'en prends un peu, allez.
3: Ok. Les parties un petit peu noires?
5: Ça donne du goût, ça donne du goût.
3: Ouais, ouais. Et les parties, alors les parties
0: rose
3: orange,
0: brillante,
3: orange mat, déjà?
5: Non, ça donne pas envie, ça.
4: C'est du gouda.
7: Ouais.
3: Mais non, et maintenant les parties roses brillantes.
0: Ouais, non,
7: obtenir
0: non.
7: Toutes ces couleurs. Quoi.
5: Non, pas le rose brillant non plus. Non.
3: Ouais, alors c'est bien. Hein, mangez pas le rose brillant. Le rose brillant, c'est des contaminations, c'est intoxication alimentaire. Mangez pas le rose brillant.
7: Si, si, si, si, ça c'est bien ça.
3: Ouais, puis c'est voilà.
0: Non, et le blanc, c'est du picodon ou...
3: Le blanc, bah ça peut être du Penicillium, enfin biforme, ouais, Camemberti, voilà classique. Le vert gris bleu, ça serait plutôt du Penicillium Roqueforti. Les parties noires, ça dépend. Hein. Des fois, c'est pas bon. Des fois, c'est pas bon pour la santé, je veux dire. Et puis les parties orange, jaune, mat, si ça va. Voilà. Faut pas que ça soit trop foncé, mais dans ce cas-là, c'est associé plutôt à du noir et à du brillant. Donc bravo, vous avez inventé le fromage.
0: On est trop fort, on est les rois de l'apéro en fait.
5: Franchement, ouais. En même temps, t'as vu l'équipe?
3: Alors là, j'y peux rien parce que les deux fermentations les plus courantes chez les micro-organismes, puisque tout ça, ça a été fait par des micro-organismes, c'est la fermentation lactique et la fermentation alcoolique.
7: Du coup, sur 4
3: donc,
7: inventions,
3: en effet,
7: il y en a quand même 2 qui concernent de l'alcool. On se retrouve
3: souvent avec de l'alcool. Beaucoup d'alcool. Et surtout que l'alcool, bah, il n'y a rien à faire. Parce que vous avez eu le fromage, il a fallu le faire sécher quand même, les goûter, le faire sécher. Alors que la bière et le vin, bah, il suffit juste d'attendre. Voilà.
2: Très bien, mais merci Eba.
4: Donc il y a que David qui est mort.
2: Oui. Voilà,
0: au final, hein.
5: Non,
0: on est quand même un gros putain.
5: J'ai du mal à me réveiller le lendemain.
4: T'as trop bu.
0: On lui fait tout tester aussi.
3: Non, mais c'est bien, vous n'avez pas mangé la contamination du fromage. Par contre, ouais, y en a qui ont bu du vin, il y a peut-être un peu plus que un. Moi, j'aurais dit en proportion Sur les 6, peut-être 2.
1: Ah, mais à l'époque, on connaissait pas,
3: il y avait vraiment des problèmes dans le vin.
5: Il y avait des choix quand même.
3: Avant Pasteur, il y avait vraiment de sérieux risques dans le vin.
5: Oui, mais là, on était vraiment avant.
4: Il y en a un mort, un aveugle.
3: Il y a des maladies du vin, en fait. Parce que...
1: Le vin du commerce.
3: Dans l'Antiquité. Et même, c'est Napoléon III qui est venu chercher Pasteur pour sauver la vigne, des maladies de la vigne. Ouais.
2: Voilà, rappelons. Oui, je te laisse terminer, pardon.
3: Ah, moi, c'est bon.
2: Rappelons que l'alcool, c'est pas bon. Hein. Voilà.
3: Oui, même, avec modération.
1: À consommer avec modération.
2: Deux verres, quand on dit boire deux verres par jour ou je ne sais quoi, parce qu'il y a des
1: petites molécules
2: qui font un truc bien,
1: maximum
2: mais l'alcool
1: deux verres par jour
2: et
1: pas tous les jours.
3: Ouais, dix verres par semaine max, je crois qu'il y avait.
2: Ok.
5: L'abus d'alcool est dangereux pour la santé.
2: Voilà.
4: Et de champignons aussi.
2: On poursuit l'émission, on va jouer et on va jouer aux énigmes de Fort Boyard. Alors, première énigme. Toujours dans le thème de l'alimentation, ce sont des révisions. J'ai déjà posé ces questions. Pas parce que j'avais la flemme, parce que c'est pour vous faire réviser. Je suis de l'acide ascorbique, de la tartrazine, du dioxyde de titane ou bien encore de l'or. Je suis présent dans 78% des aliments industriels. Même si j'apparais comme dangereux, pas comme dangereux, pardon, en tout cas rien ne le prouve vraiment, c'est lorsqu'on en est plusieurs ensemble qu'il y a un hic, c'est ce qu'on appelle un effet cocktail. Je suis souvent traduit au public sous forme de code E171, E249, E102. Je sers à la coloration et la conservation des aliments.
5: Bah, les colorants alimentaires.
1: Les conservateurs.
2: Ouais, c'était un peu plus large. Les
4: colorants
3: alimentaires.
2: Les additifs alimentaires. Effectivement. Voilà, d'ailleurs, l'or, donc, c'est le E175 et qui donne des colorations dorées. L'acide ascorbique, E300, c'est le plus utilisé en tant que conservateur. Voilà, c'est comme la vitamine C naturelle. Deuxième énigme, je diminue l'effet addictif de l'alcool. Je baisse le risque de certains cancers. J'améliore la santé mentale, à petite dose à chaque fois. Je diminue l'insuffisance cardiaque, j'améliore les performances sportives. En France, 3 kilos par an. Vous avez le droit de trouver une réponse. Hein, si
5: les vitamines
2: Non. En France, 3 kilos par an et par habitant sont importés. Je nécessite beaucoup de transport, mais aussi d'eau.
4: Le chocolat.
2: Les pesticides. Non.
3: Le café.
2: En 2018, selon un sondage, 70%,
3: moi, j'aime pas ça, le café.
2: 70% des entreprises étaient équipées d'appareils qui me distribuent. Voilà, donc le café, toujours avec modération, mais c'est quand même pas si pire, a priori, d'après les dernières recherches sur le sujet. C'est l'occasion de prendre un petit café, petite pause musicale pour continuer l'émission de Srizana du Toit du Monde pendant cette fête de la science qu'on enregistre sur le rocher de Brion. On est dehors, il commence à faire nuit.
3: On est presque dans le Toit du Monde.
2: Et on est vraiment au Toit du Monde de Lérieux. Et la petite musique.
0: Oui, c'est bon, on m'entend toujours. Et oui, je vous propose Terre Rouge de Ljubljana. Voilà.

0: C'est bon.
1: Bah, bonjour, bien. Je
2: merci d'en avoir coupé là.
0: Ouais. Est-ce que ça enregistre? On est de retour, non pas dans les studios de votre radio locale, mais on est sur le rocher de Brion, au sommet du Chélard. Et le monde, il nous rappelle que le monde est merveilleux. Et en particulier le vivant, on n'a pas tant parlé encore. Ah si, la petite fermentation quand même. Et Rémi a encore de belles choses à nous apprendre.

0: vie. 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
1: Il va faire tout noir. Ok, alors il va falloir deviner quel est l'animal dont on va entendre le cri. Attention, concentrez-vous.
2: Le bourdon, l'abeille, la guêpe.
3: Un renard.
4: C'est le bzit bzit.
2: C'est quoi, c'est un grillon, c'est un insecte?
1: Alors en effet, la question c'est la est-ce que c'est un reptile, un poisson, un mammifère, un oiseau, un batracien?
2: Un batracien.
1: Non.
3: Un mammifère.
1: Non.
2: Un ver de terre.
5: Okay. Un reptile.
1: Je vais vous faire son... Pas si loin. Je vais vous faire son deuxième cri.
6: Il est pas dans le fond des océans?
3: Ah, c'est un oiseau.
1: Oui, c'est un dinosaure, bravo. C'est un oiseau. Et c'est le cacapo. Ah, est-ce que vous connaissez Strigops?
6: Non, mais bien que toi qui pouvais trouver ce nom-là.
3: C'est celui qui a une espèce de truc sur la tête, là, non?
1: C'est pas non.
5: Ça, c'est pas le casoar.
1: Alors si, il a des ailes, mais c'est le seul perroquet qui peut pas voler, exactement. On l'appelle aussi perroquet hibou, ou cacapo, en maori, ça veut dire perroquet de nuit. Et c'est vrai qu'il ressemble plus à une chouette verdâtre et un peu obèse qu'à un perroquet. Mais que savez-vous sur cet oiseau? À part qu'en effet, c'est le seul perroquet qui ne peut pas voler.
2: Rien.
6: Il doit vivre qu'à un endroit...
1: Eh oui, j'ai parlé de Maori, donc...
5: Il est endémique à une région.
1: Il est endémique de Nouvelle-Zélande, en effet. Donc, vu qu'il ne vole pas, il marche ou il grimpe dans les arbres. C'est le plus gros perroquet du monde. Les mâles peuvent peser 4 kilos. Il est végétarien. Il se nourrit de plantes, de graines, de fruits, de pollen et même de bois. Et c'est aussi un des oiseaux avec la plus longue espérance de vie, puisqu'il peut vivre jusqu'à 100 ans. Et il paraît qu'ils ont une odeur de grenier poussiéreux. Voilà.
5: Mais non.
1: Et le problème, c'est qu'il est en danger critique d'extinction, parce que les humains, toujours eux, ont chassé le cacapo, ils ont colonisé l'île, ils ont détruit son habitat, et surtout, ils ont introduit des chats, des rats, des furets et des hermines, qui ont décimé la population de cacapo. Et lui qui ne sait pas voler et qui avait évolué sans prédateur, il a été décimé.
3: Ça rappelle un peu le dodo quand même.
5: Ouais.
1: Exactement.
5: C'est
1: souvent le problème sur les îles dès que tu mets des prédateurs extérieurs. Et en plus, le cacapo, quand il a peur, il ne bouge pas. Il n'a pas évolué pour fuir. Donc forcément, il s'est fait défoncer. Et en plus, les humains, ils ont aussi ramené des champignons causant des infections respiratoires comme l'aspergillose. C'est dur à dire. Et pour ne pas améliorer les choses, niveau reproduction, les cacapos, ils vont mollo. Ils ne sont matures qu'à l'âge de 6 ans et ne se reproduisent que tous les 2 à 4 ans, en fonction de la nourriture. La maman cacapo élève seule ses petits et ils quittent le nid au bout de 2 mois et demi, mais elle continue de les nourrir pendant 6 mois. Et en septembre 2026, il ne reste que 325 cacapos sauvages sur quelques îles de Nouvelle-Zélande. Mais du coup, c'est le seul oiseau dont tous les individus ont un nom. C'est le Cacapo Recovery Programme qui donne un nom à tous les cacapos existants. Et en fait, le premier scientifique à se rendre compte de la disparition du cacapo, c'est le naturaliste Richard Henry. Il s'est rendu compte en fait que tous les prédateurs qu'on avait introduits. Et en 1891, il commence à déplacer des cacapos, mais aussi des kiwis. L'oiseau, pas le fruit. Il les attrape sur le continent et il les déplace sur des îles où il n'y a pas encore de prédateurs. Mais le problème, c'est que... Donc là, en 6 ans, il en déplace 200. Mais 3 ans plus tard, les hermines, elles arrivent par la nage jusqu'à cette île et elles recommencent à décimer la population.
5: Pour suivre le cacapo?
1: C'est qu'elles se déplacent, elles font leur vie.
2: Puis... Les hermines, elles nagent dans l'océan?
1: Faut croire. Puis je connais pas les distances entre les îles.
2: Seule bestiole.
1: Mais... Eh ouais. Seule bestiole, non, elle fait que survivre. Ça peut être sa faute. C'est que les humains l'ont emmenée là, quoi. Et donc, ce jeu du chat et de la souris va continuer jusqu'à encore aujourd'hui. Et si vous connaissez...

0: monter.
1: Au soleil.
2: On arrive presque au terme de l'émission. On ne sait jamais vraiment à quoi s'attendre avec Félix. Pourtant, on l'attend depuis le début de l'émission. C'est à toi.
3: Le meilleur pour la fin.
4: Le plus fou. J'ai une recette de cuisine. Non, je vais vous parler de papillons de nuit. Parce que l'an passé, j'avais parlé beaucoup de chauves-souris et notamment de leur capacité à faire de l'écholocalisation. Mais on se dit, waouh, trop fort, elles peuvent localiser les insectes, ils sont fichus. Et en fait, non. Pour rappel, donc, l'écholocalisation, c'est la chauve-souris, elle envoie un signal sonore, ça rebondit sur ce qui est en face d'elle, ça lui revient, elle se fait une image mentale de ce qui se passe autour d'elle, des obstacles, des insectes qui sont là. Et du coup, il y a des papillons de nuit qui ont trouvé
1: ils
4: des
1: sont
4: parades
1: furtifs.
4: Pour devenir furtifs, effectivement. Et c'est l'équipe du professeur Mark Holderid de l'université de Bristol qui l'a étudié. En fait, sur la surface des ailes des papillons, il y a des toutes petites écailles de la taille du micromètre, de plein de formes différentes. Et chaque forme d'écaille peut rentrer en résonance avec une fréquence sonore précise. Pour faire simple, la résonance, c'est un objet qui va se mettre à vibrer sous une certaine fréquence. Donc sur n'importe quelle fréquence sonore, il ne se passe rien. Et à sa fréquence de résonance, il se met à vibrer. Et bien, ces petites écailles, elles vont pouvoir vibrer en rentrant en résonance du coup avec certaines fréquences sonores. Et ce faisant, bah, elles absorbent l'onde sonore, elles ne la renvoient pas vers la chauve-souris. Et du coup, bah, comme il y a plein de petites écailles différentes, de plein de formes différentes, elle peut absorber plein de
3: fréquences différentes.
0: De fréquences sonores.
4: Et du coup, bah, elle devient invisible pour la chauve-souris qui ne peut pas la détecter.
5: Donc c'est des papillons F22, quoi.
4: C'est ça. Alors, c'est pas si furtif que ça. Genre, elles sont quand même un peu détectables. Mais du coup, pour éviter d'être détectées ou pour leurrer les chauves-souris, il y a certaines parties du corps du papillon qui ne sont pas, où il n'y a pas moins ce dispositif. Sur le bord des ailes, notamment, ou sur les petites queues au bout des ailes postérieures sur certains papillons, là, il n'y en a pas. Et ce qui fait que quand la chauve-souris envoie ses signaux, bah, ces parties-là, elle les voit très bien. Elle ne voit pas du tout le corps central et du coup, si elle attaque, bah, elle va attaquer le bord de l'aile et au pire, le papillon, il part un morceau d'aile, mais bon, il reste toujours vivant. Quoi. Et donc, c'est absolument génial. Donc, ils leurrent les chauves-souris et ils arrivent comme ça à s'adapter et à survivre. Donc, voilà. Donc, face aux chauves-souris.
3: Estropiés, mais survivre.
4: Voilà. Estropiés, mais. Voilà. Mais du coup, c'est un peu une cape d'invisibilité et genre, bah, il n'y a pas que Harry Potter qui peut le faire et c'est trop cool, quoi. Voilà,
5: mais en son quoi.
3: Ah bah Harry.
2: Et je crois qu'il y en a plusieurs autres qui ont d'autres capacités justement pour éviter leur proie.
4: Il y a d'autres trucs, ouais, mais je voulais faire que là-dessus.
2: Mais c'est pour la prochaine.
4: Non. Peut-être, on verra.
2: Non.
3: La fuite.
2: On va faire autre chose. Ouais, c'est bon.
5: Bah là, il commence à faire bien noir quand même. Là, les papillons, ils vont pas tarder à arriver.
2: Nous, on devient presque furtif dans le monde des humains. Ma feuille avec mes notes aussi est presque furtive. De toute façon, on arrive au terme de l'émission. Je vous rappelle, si vous écoutez pas la rediffusion, que cette première quinzaine d'octobre, c'est la fête de la science. Si vous écoutez à la première diffusion le week-end du 10 et 11 octobre, il y a le village des sciences à Annonay, parc de la Lombardière, donc il y aura plein d'activités. Moi, je vais jouer avec de l'azote liquide, vous allez voir, c'est trop bien.
0: Cool.
2: Donc n'hésitez pas à passer, et puis il y a tout le programme avec des conférences, des jeux, il y en a pour... voilà, il y en a autant pour les enfants que pour les adultes.
0: Moi, je vais vous montrer du fromage au microscope.
2: Et on aura le fameux fromage de il y a 3000 ans.
6: On va le laisser au soleil.
2: Alors, il y a les petites
0: avec
2: annonces.
6: Oui, alors je rappelle que Srizana, c'est une émission qui est produite par RDB et que nous, on vient tous du coin plus ou moins du Chélard. Bon, c'est un peu étendu, mais bon, voilà. Et que si vous nous écoutez ailleurs qu'au Chélard ou ailleurs que sur RDB, ben, c'est que vous êtes une radio associative locale préférée probablement de votre champ d'action. Et on remercie du coup toutes les radios copines qui diffusent également Srizana. Et je ne les cite pas parce que je n'ai pas leur nom en exclusivité.
2: Elles sont nombreuses.
6: Mais voilà, elles sont nombreuses.
0: Eh bien, merci à elle.
2: C'était donc Srizana du Toit du Monde, spéciale Fête de la Science, l'émission sur le Toit du Monde pour mieux l'interroger et le comprendre. Bientôt 10 ans qu'on étale notre science, mais ça, on en reparlera. On se retrouve donc dans un mois. D'ici là, ne cherchez pas de nouveaux paysages, mais ayez de nouveaux yeux. Salut à tous.
0: Salut, bonne soirée.

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2: Bonjour, bonjour à tous. Dans l'actualité, deux gendarmes du GIGN grièvement blessés par balle en Guadeloupe. Ça s'est passé hier soir aux Abîmes durant une opération visant des auteurs de vol à main armée. Leur pronostic vital, heureusement, n'est pas engagé. Quatre suspects ont été interpellés. La primaire social-démocrate, elle, se poursuit. 140 000 inscrits appelés à voter entre cinq candidats, parmi lesquels Olivier Faure, Raphaël Glucksmann ou encore Ségolène Royal. Après une cyberattaque qui a ralenti le scrutin, vendredi, les organisateurs avaient prolongé le vote jusqu'à ce soir 18h. Résultat attendu dans la foulée. Un second tour est prévu si besoin, les 16 et 17 octobre. Seulement 15% d'opinion favorable pour Emmanuel Macron. C'est un record d'impopularité depuis 2017 selon un sondage Ipsos publié ce week-end. Le chef de l'État perd encore un point en un mois dans un contexte marqué par la mobilisation des lycéens et les prix records du carburant. Certaines protections menstruelles réutilisables sont remboursées par l'assurance maladie pour les moins de 26 ans depuis le 1er octobre. Elles peuvent bénéficier d'une prise en charge d'au moins 60% et jusqu'à 100% même avec la complémentaire santé solidaire. Problème, des pharmacies n'ont pas encore reçu les produits.
3: Bah, c'est super, hein, c'est une super idée. Ça, j'aurais préféré que ça soit étendu pour toutes les femmes, hein, et pas uniquement celles qui ont moins de 26 ans, parce que ça reste un problème à vie, hein, presque. Mais bon, c'est déjà ça, c'est une première étape. Donc, puis maintenant, les commandes sont passées. On attend que ça arrive au cours de la semaine pour commencer à les délivrer.
4: Ils en ont fait toute une campagne en disant que c'était pris en charge à partir du 1er octobre. C'est dommage qu'on, encore une fois, on soit pas prêt pour répondre à la demande. Ça ne saurait tarder. Je sais pas, j'ai pas de date de livraison prévue.
2: Voilà des propos recueillis par Mylène Debac. Une Française parmi les plus de 300 blessés de l'attaque contre l'aéroport de Riyad en Arabie Saoudite hier. Paris condamne une attaque odieuse. Le bilan fait également état de 12 morts, dont 8 étrangers. Ce qui s'est passé n'est pas acceptable. Voilà ce qu'a dit le président américain Donald Trump. C'est l'attaque la plus meurtrière depuis plus de 10 ans commise dans le royaume. Enfin, on termine avec un mot de sport, du foot. D'abord, suite et fin de cette 6e journée de Ligue 1. Rennes reçoit Auxerre à 17h15. Marseille, de son côté, se déplace à Troyes en clôture à 20h45. En rugby, là, on joue en top 14. Le Stade toulousain reçoit Bayonne ce soir en clôture de la 6e journée. Coup d'envoi de la rencontre à 21h05. Voilà pour l'essentiel de l'actualité. C'est la fin de ce flash. Très bonne journée.
5: 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Le Valérieux de demain, ça vous concerne. Logement, déplacement, commerce, service, agriculture, paysage, environnement. Venez découvrir et échanger autour du futur plan local d'urbanisme intercommunal. Réunion publique organisée lundi 12 octobre à Saint-Agrève à 18h30. Toutes les infos sur le site www.valerieux.fr. Conférence débat sur les nouvelles lois sur la fin de vie, animée par une co-représentante régionale du Choix, mercredi 14 octobre, de 18h30 à 20h, au Centre culturel de la Mastre. Le but est d'informer sur les droits des patients ainsi ouverts et les droits des soignants qui en découlent, sous réserve de la parution des décrets d'application. Entrée libre et gratuite, renseignements 07 50 74 66 40. Foire à la Châtaigne de Désagne, dimanche 18 octobre. Venez passer une journée au village médiéval de Désagne avec les marchés de producteurs et le marché forain. Les castagnades fêtent les 20 ans de l'AOP Châtaigne d'Ardèche avec le PNR des Monts d'Ardèche. Espace jeu, dégustation et découverte de la châtaigne. Une fête conviviale et familiale organisée par le comité de foire et la municipalité pour petits et grands. Manège, animation dans les rues avec la fanfare Musiquez-vous, concours de pâtisserie et tombola. Pour se restaurer le midi, il y a la bombinard des choix, inscription le jour même sur place et les restaurants partenaires. Et toute la journée, rôti de châtaigne, visite du musée, forge et sabotier. Ne ratez pas l'exposition de champignons et les démonstrations culinaires des chefs. Le centre hospitalier de La Mastre vous invite à une conférence consacrée au don d'organes, jeudi 15 octobre, de 14h30 à 16h30 en salle polyvalente. En partenariat avec la coordination hospitalière des prélèvements d'organes et de tissus, cette rencontre permettra d'échanger autour du don, du parcours des donneurs et des receveurs. Des personnes greffées et des donneurs viendront également témoigner de leur expérience. Donner, recevoir, sauver des vies, venez vous informer et échanger. La APPMA, la truite de Dornerieux, organise une assemblée générale élective afin de renouveler son conseil d'administration. Rendez-vous le vendredi 16 octobre à partir de 18h à l'auditorium de la Maison de Pays, au Chélard. Venez nombreux.
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2: Bonjour, bonjour à tous. Dans l'actualité, deux gendarmes du GIGN grièvement blessés par balle en Guadeloupe. Ça s'est passé hier soir aux Abîmes durant une opération visant des auteurs de vol à main armée. Leur pronostic vital, heureusement, n'est pas engagé. Quatre suspects ont été interpellés. La primaire social-démocrate, elle, se poursuit. 140 000 inscrits appelés à voter entre cinq candidats, parmi lesquels Olivier Faure, Raphaël Glucksmann ou encore Ségolène Royal. Après une cyberattaque qui a ralenti le scrutin, vendredi, les organisateurs avaient prolongé le vote jusqu'à ce soir 18h. Résultat attendu dans la foulée. Un second tour est prévu si besoin, les 16 et 17 octobre. Seulement 15% d'opinion favorable pour Emmanuel Macron. C'est un record d'impopularité depuis 2017, selon un sondage Ipsos publié ce week-end. Le chef de l'État perd encore un point en un mois dans un contexte marqué par la mobilisation des lycéens et les prix records du carburant. Certaines protections menstruelles réutilisables sont remboursées par l'assurance maladie pour les moins de 26 ans depuis le 1er octobre. Elles peuvent bénéficier d'une prise en charge d'au moins 60% et jusqu'à 100% même avec la complémentaire santé solidaire. Problème, des pharmacies n'ont pas encore reçu les produits.
3: Bah, c'est super, hein, c'est une super idée. Ça, j'aurais préféré que ça soit étendu pour toutes les femmes, hein, et pas uniquement celles qui ont moins de 26 ans, parce que ça reste un problème à vie, hein, presque. Mais bon, c'est déjà ça, c'est une première étape. Puis maintenant, les commandes sont passées. On attend que ça arrive au cours de la semaine pour commencer à les délivrer.
4: Ils en ont fait toute une campagne en disant que c'était pris en charge à partir du 1er octobre. C'est dommage qu'on, encore une fois, on soit pas prêt pour répondre à la demande. Ça ne saurait tarder. Je sais pas, j'ai pas de date de livraison prévue.
2: Voilà des propos recueillis par Myline Debac. Une Française parmi les plus de 300 blessés de l'attaque contre l'aéroport de Riyad en Arabie Saoudite hier. Paris condamne une attaque odieuse. Le bilan fait également état de 12 morts, dont 8 étrangers. Ce qui s'est passé n'est pas acceptable. Voilà ce qu'a dit le président américain Donald Trump. C'est l'attaque la plus meurtrière depuis plus de 10 ans commise dans le royaume. Enfin, on termine avec un mot de sport, du foot. D'abord, suite et fin de cette 6e journée de Ligue 1. Rennes reçoit Auxerre à 17h15. Marseille, de son côté, se déplace à Troyes en clôture à 20h45. En rugby, là, on joue en top 14. Le Stade toulousain reçoit Bayonne ce soir en clôture de la 6e journée. Coup d'envoi de la rencontre à 21h05. Voilà pour l'essentiel de l'actualité. C'est la fin de ce flash. Très bonne journée à tous.
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0: 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Réunion publique organisée lundi 12 octobre à Saint-Agrève à 18h30. 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Conférence débat sur les nouvelles lois sur la fin de vie, animée par une co-représentante régionale du Choix, mercredi 14 octobre, de 18h30 à 20h, au Centre culturel de la Mastre. Le but est d'informer sur les droits des patients ainsi ouverts et les droits des soignants qui en découlent, sous réserve de la parution des décrets d'application. Entrée libre et gratuite, renseignements 07 50 74 66 40. 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Samedi 17 octobre, venez vous initier à la course d'orientation au Chélard. Une course le matin à la Palisse et une course l'après-midi en centre-ville du Chélard. Différents parcours pour débutants ou confirmés à faire en solo ou en famille. 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

0: 17h.
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2: Bonsoir, bonsoir à tous. Dans l'actualité, le lycéen de 15 ans, amputé de la main gauche lors d'une manifestation à Lens, conteste la version du parquet. Selon son avocate, il nie avoir ramassé la grenade assourdissante qui a explosé. L'enquête se poursuit et l'usage de ces grenades, en tout cas, a été suspendu. Depuis le début du mouvement lycéen, on compte près de 6900 gardes à vue dans tout le pays, dont 86% de mineurs. L'IGPN a ouvert 24 enquêtes. Et en parallèle de la mobilisation lycéenne, la grogne des étudiants. Ils dénoncent un enseignement supérieur sous-financé, amphithéâtre bondé, longue file d'attente devant les restaurants universitaires et fermeture de formation. Pour eux, le mouvement se poursuivra sans annonce concrète sur les moyens accordés aux universités. On écoute Chloé de la Fage.
3: On continue parce que pour l'instant, on n'a pas eu de réponse correcte, satisfaisante. On est sur un enseignement supérieur qui est sous-financé au même titre que le secondaire. On a des amphithéâtres qui sont de plus en plus blindés. On a des files d'attente énormes devant les restaurants universitaires. On a des fermetures de formation. Là, les mobilisations, elles s'arrêteront que si on a une annonce, en tout cas, de mesures, notamment ou surtout au niveau du financement.
2: Voilà des propos recueillis par Myline Desbacq. La mobilisation des lycéens et des étudiants se poursuivra avec un nouvel appel à manifester mardi dans tout le pays. C'est aux Ukrainiens de choisir leurs dirigeants. Voilà ce qu'a lancé ce dimanche Volodymyr Zelensky en réponse à Donald Trump qui souhaite un changement de président en Ukraine. Le président ukrainien demande 2 mois de cessez-le-feu à la Russie pour organiser des élections. Au moins 12 morts et 309 blessés, dont une Française, après une frappe de missile samedi contre l'aéroport de Riyad. Paris condamne une attaque odieuse. Ce qui s'est passé n'est pas acceptable, a réagi de son côté Donald Trump. C'est l'attaque la plus meurtrière depuis plus de 10 ans commise dans le royaume. En sport, en foot, Marseille se déplace à 3 en clôture de cette 6e journée de Ligue 1. Un match à 20h45 ce soir. En rugby, là, on disputait la 6e journée de Top 14 ce week-end. Le Stade Toulousain reçoit Bayonne ce soir en clôture à 21h05. Et puis en tennis, Arthur Fils sera sur les cours de Shanghai. Demain, le Français disputera son 16e de finale contre Botic et 22 Schulpe demain sous les coups de 9h30. Objectif pour lui, atteindre les 8e de finale comme l'a fait son compatriote Arthur Géa. Ils ne sont plus que 2 Français encore en lice dans la compétition. Voilà pour l'essentiel de l'actualité. C'est la fin de ce flash. Excellente soirée à tous.
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5: 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Une performance jouissive et virtuose qui révèle la vivacité de la langue de Molière. Lundi 12 octobre à 20h, à la salle des fêtes de Chanéac, dès 12 ans, tarif de 5 à 15 euros, billetterie sur www.valerieux.fr ou à l'office de tourisme Ardèche Haute-Vallée 04 75 64 80 97. 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Venez passer une journée au village médiéval de Désagne avec les marchés de producteurs et le marché forain. Les castagnades fêtent les 20 ans de l'AOP Châtaigne d'Ardèche avec le PNR des Monts d'Ardèche, espace jeu, dégustation et découverte de la châtaigne. Une fête conviviale et familiale organisée par le comité de foire et la municipalité pour petits et grands. Manège, animation dans les rues avec la fanfare Musique et vous, concours de pâtisserie et tombola. Pour se restaurer le midi, il y a la bombinard des choix, inscription le jour même sur place et les restaurants partenaires. Et toute la journée, rôti de châtaigne, visite du musée, forge et sabotier. Ne ratez pas l'exposition de champignons et les démonstrations culinaires des chefs. Rôti de châtaigne organisé par le comité des fêtes d'Empurany, samedi 17 octobre, cette année du nouveau et de l'émerveillement. En effet, dès 18h30, les portes de la salle des fêtes d'Empurany s'ouvriront pour partager les châtaignes, la tome en salade et des rafraîchissements. À 20h, plaisir des yeux avec le feu d'artifice offert par la municipalité. Puis un karaoké pour partager votre voix et reprendre les succès de vos chanteurs préférés. Participation libre et boissons payantes. Cette manifestation fait partie de l'Automnal Gourmand.
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3: 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Lundi 12 octobre à 20h, à la salle des fêtes de Chanéac, dès 12 ans, tarif de 5 à 15 euros, billetterie sur www.valerieux.fr ou à l'office de tourisme Ardèche Haute-Vallée 04 75 64 80 97. 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
5: Bonjour tout le monde, c'est Anna pour Vogue le Navire. Vous pouvez me retrouver le mardi, les troisièmes mardis du mois à 19h et le samedi qui suit à 15h. Nous parlons des mouvements tout genre. À bientôt!

0: Il est 18h.
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2: 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Bonsoir, bonsoir à tous. Dans l'actualité, le lycéen de 15 ans, amputé de la main gauche lors d'une manifestation à Lens, conteste la version du parquet. Selon son avocate, il nie avoir ramassé la grenade assourdissante qui a explosé. L'enquête se poursuit et l'usage de ces grenades, en tout cas, a été suspendu. Depuis le début du mouvement lycéen, on compte près de 6900 gardes à vue dans tout le pays, dont 86% de mineurs. L'IGPN a ouvert 24 enquêtes. Et en parallèle de la mobilisation lycéenne, la grogne des étudiants. Ils dénoncent un enseignement supérieur sous-financé, amphithéâtre bondé, longue file d'attente devant les restaurants universitaires et fermeture de formation. Pour eux, le mouvement se poursuivra sans annonce concrète sur les moyens accordés aux universités. On écoute Chloé de la FAGE.
3: On continue parce que pour l'instant, on n'a pas eu de réponse correcte, satisfaisante. On est sur un enseignement supérieur qui est sous-financé au même titre que le secondaire. On a des amphithéâtres qui sont de plus en plus blindés. On a des files d'attente énormes devant les restaurants universitaires. On a des fermetures de formation. Là, les mobilisations, elles s'arrêteront que si on a une annonce, en tout cas, de mesures, notamment ou surtout au niveau du financement.
2: Voilà des propos recueillis par Myline Desbacq. La mobilisation des lycéens et des étudiants se poursuivra avec un nouvel appel à manifester mardi dans tout le pays. C'est aux Ukrainiens de choisir leurs dirigeants. Voilà ce qu'a lancé ce dimanche Volodymyr Zelensky en réponse à Donald Trump qui souhaite un changement de président en Ukraine. Le président ukrainien demande 2 mois de cessez-le-feu à la Russie pour organiser des élections. Au moins 12 morts et 309 blessés, dont une Française, après une frappe de missile samedi contre l'aéroport de Riyad. Paris condamne une attaque odieuse. Ce qui s'est passé n'est pas acceptable, a réagi de son côté Donald Trump. C'est l'attaque la plus meurtrière depuis plus de 10 ans commise dans le Royaume. En sport, en foot, Marseille se déplace à 3 en clôture de cette 6e journée de Ligue 1. Un match à 20h45 ce soir. En rugby, là, on disputait la 6e journée de Top 14 ce week-end. Le Stade Toulousain reçoit Bayonne ce soir en clôture à 21h05. Et puis en tennis, Arthur Fils sera sur les courts de Shanghai. Demain, le Français disputera son 16e de finale contre Botic et Van Dozenschulpe demain sous les coups de 9h30. Objectif pour lui, atteindre les 8e de finale comme l'a fait son compatriote Arthur Géa. Ils ne sont plus que 2 Français encore en lice dans la compétition. Voilà pour l'essentiel de l'actualité. C'est la fin de ce flash. Excellente soirée à tous.
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0: 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Logement, déplacement, commerce, service, agriculture, paysage, environnement. Venez découvrir et échanger autour du futur plan local d'urbanisme intercommunal. Réunion publique organisée lundi 12 octobre à Saint-Agrève à 18h30. Toutes les infos sur le site www.valerieux.fr. Conférence débat sur les nouvelles lois sur la fin de vie, animée par une co-représentante régionale du Choix, mercredi 14 octobre, de 18h30 à 20h, au Centre culturel de la Mastre. Le but est d'informer sur les droits des patients ainsi ouverts et les droits des soignants qui en découlent, sous réserve de la parution des décrets d'application. Entrée libre et gratuite, renseignements 07 50 74 66 40. Le samedi 14 novembre à Arsens s'est organisé un hommage à Rémy Roure, journaliste résistant déporté, compagnon de la Libération et ami personnel de Charles de Gaulle pendant 50 ans. Au programme à midi, un repas convivial. Réservation avant le 15 octobre auprès de la mairie d'Arsens, au tarif de 25 euros. Contact au 04 75 30 40 72. Rôti de châtaigne organisé par le comité des fêtes d'Empurani, samedi 17 octobre, cette année du nouveau et de l'émerveillement. En effet, dès 18h30, les portes de la salle des fêtes d'Empurani s'ouvriront pour partager les châtaignes, la tome en salade et des rafraîchissements. À 20h, plaisir des yeux avec le feu d'artifice offert par la municipalité. Puis un karaoké pour partager votre voix et reprendre les succès de vos chanteurs préférés. Participation libre et boissons payantes. Cette manifestation fait partie de l'automnal gourmand.

0: Il est 19h.
1: 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Le Shellar Game est une association ayant pour but de rassembler, lors de soirées jeux de société, plateaux, stratégies, cartes, dés, etc. Ce vendredi de 18h à minuit, à la Maison de Pays, 3 rue du 5 juillet 1944, au Shellar. Vente de boissons et biscuits apéritifs, adhésion avec participation libre ou cotisation annuelle de 10 euros avec certains avantages. Nous acceptons les enfants accompagnés, âge recommandé à partir de 10 ans. L'UPB propose, mercredi 14 octobre, un atelier éducation aux médias avec Laura Bayou. Un temps d'échange convivial pour parler médias, informations libres et enjeux d'indépendance autour d'un café, dans une atmosphère détendue et participative. Rendez-vous de 17h à 19h à la librairie Ramage, au Shellar, sur inscription, maximum 8 personnes. Prix libre à régler sur place pour adhérer à l'UPB. Deux possibilités, en ligne sur le site valerieux.fr ou à l'office de tourisme Ardèche-Haute-Vallée. En partenariat avec le CDOS Ardèche, la communauté de communes Valérieux propose une formation gratuite le jeudi 15 octobre de 18h à 20h, réservée aux bénévoles d'associations, intitulée « Optimiser l'utilisation des réseaux sociaux dans mon association ». Inscription sur le site CDOS Ardèche, onglet « Formation » ou contactez la communauté de communes Valérieux 04 75 29 19 49. Cet automne, venez savourer des agnes autrement. Samedi 17 octobre à 15h, l'Office de tourisme du Pays de la Mastre vous invite à Box et Papilles. Accompagné d'une guide conférencière, partez à la découverte du village de caractère de Desagnes, de son patrimoine et de ses saveurs à l'occasion de l'automnal gourmand. Tarif 3 euros gratuit pour les moins de 3 ans. Réservation auprès de l'Office de tourisme du Pays de la Mastre ou sur pays-lamastre-tourisme.com. La APPMA, la truite de Dornerieux, organise une assemblée générale élective afin de renouveler son conseil d'administration. Rendez-vous le vendredi 16 octobre à partir de 18h à l'auditorium de la Maison de Pays au Shellar. Venez nombreux.
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0: Il est 20h.
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1: Ce générique marque le point de départ d'un tout nouvel épisode de Chansomania. Bonjour, bienvenue dans cette heure dédiée à la chanson sous toutes ses formes, pour découvrir des albums tout juste sortis et aussi pour s'offrir des voyages dans le temps. Parce que c'est ça la musique, remonter le temps pour peut-être se plonger dans nos souvenirs et aussi s'en créer de nouveaux. Au cœur de l'émission, tu le sais si tu es habitué, il y a une belle rencontre. La belle rencontre aujourd'hui, c'est avec Oscar Les Vacances à l'occasion de la sortie de l'album 14 amis dans la tête.

À l'occasion de la sortie de son tout nouvel album, nous sommes avec Oscar Les Vacances en interview et bien évidemment en chanson dans une petite quinzaine de minutes. Chansomania épisode 541, c'est parti.

Je voulais ouvrir cet épisode par un titre d'Erita Mitsuko. Catherine Ringer, la voix du groupe, plus que la voix d'ailleurs, car aussi et notamment l'autrice des textes, nous a quittés le 14 septembre dernier. Elle rejoint Fred Chichin, décédé en novembre 2007. Le duo s'est formé en 1979. En 1985, le succès arrive, en même temps que le premier album, notamment grâce au titre Marcia Baila. La chanson C'est comme ça, que l'on vient d'écouter, est extraite du deuxième album, The No Comprendo, sorti l'année d'après. Des pépites dans ce disque comme C'est comme ça que l'on vient d'écouter, mais aussi Andy ou encore Les Histoires d'A. J'ai envie que l'on prolonge le plaisir avec un titre qui ne figure peut-être pas parmi les plus connus d'Erita Mitsuko, mais qui nous invite à goûter toute l'inventivité du groupe et la voix si particulière, touchante de Catherine Ringer. Ce titre, Mandolino City, est extrait de l'album Marc et Robert, sorti en 1988.

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Noir Vallée, que l'on vient d'écouter, est extrait de l'EP L'Étincelle que Camille Ancel a sorti le 19 juin dernier. Après un premier EP sorti en juin 2024, orienté chanson française, Camille Ancel opère un virage assumé vers un son plus indépop. Porté par des sonorités plus modernes et une énergie renouvelée, L'Étincelle conserve l'ADN poétique de Camille Ancel, une voix sensible, des textes ciselés et cette mélancolie lumineuse qui fait sa singularité. On s'offre un second extrait de l'EP avec le titre « Dans mes rêves ».

Nous avons maintenant rendez-vous avec Oscar Les Vacances. On écoute un tout premier titre extrait de son nouvel album et on discute ensemble juste après. Alors installe-toi tranquillement avec nous et laisse-toi embarquer.

0: 14 amis dans la tête, le tout nouvel album de Oscar Les Vacances est sorti le 25 septembre. 14 amis dans la tête, c'est aussi le nom d'un court-métrage. Auteur, compositeur, interprète, dessinateur, réalisateur, nous sommes avec Oscar Les Vacances et je crois qu'on aura pas mal de choses à se raconter. Salut Oscar.
1: Salut.
0: Alors je suis très heureux de te retrouver au micro de Chansomania, tu nous accueilles chez toi, on a déjà eu l'occasion de se croiser plusieurs fois. Comment ça va là quand on vient de sortir un tout nouvel album ?
1: Bah ça va, c'est chouette, ça faisait 2 ans que c'était dans les, que ça devait sortir et qu'on y travaille et du coup ça fait, ouais, ça soulage, ça fait du bien.
0: C'est l'actualité la plus récente, mais on va aussi parler de d'autres choses et notamment du film. Là, quand l'album est sorti, c'est ça y est, les morceaux ne nous appartiennent plus, ils appartiennent aux auditrices, aux auditeurs.
1: Ouais, c'est ça. Surtout, c'est qu'on, je les ai beaucoup écoutés, réécoutés, mixés avec des gens, masterisés. Enfin, il y a beaucoup de. À la fin, dans le travail, c'est toujours les derniers mois qui sont laborieux. Et puis quand ils sortent, bah, ils sont aux autres. Et puis à l'aller-retour, les gens que ça touche, les messages qu'on reçoit, ça c'est incroyable. Ouais, ça fait vraiment plaisir.
0: Avec déjà des retours, des beaux retours que tu peux avoir.
1: Ouais, j'ai des super retours sur l'album, ça fait chaud au cœur.
0: Pour décrire ton univers, est-ce que l'on peut dire que ça sera un endroit où se rencontrent l'imaginaire et le réel ? Est-ce que c'est ça, Oscar Les Vacances ?
1: Ouais, c'est ça. Là, c'est parle d'amis imaginaires, donc les 14 amis dans la tête, c'est vraiment sur des amis imaginaires. Des amis ou soit des amis d'enfance, soit des personnes qui ont disparu, soit des amoureux, amoureuses qui n'ont parfois jamais eu lieu. C'est vraiment des personnages qu'on se crée et qui deviennent un peu des amis imaginaires.
0: Ouais. Et qui sont 14.
1: Qui sont 14, peut-être même un peu plus, mais au moins 14.
0: Alors juste avant de se retrouver, on a écouté le titre Sum Sum, tu veux des hits à la Pookie ?
1: Ouais. Ouais, Sum Sum, c'est une chanson qui parle de colère intérieure, vraiment de colère contenue, de se dire on est dans un monde où il y a beaucoup de choses qui nous rendent trop. On ne sait pas s'il faut être triste ou s'il faut être en colère, mais en tout cas on n'a jamais appris à être en colère. Moi c'était ça, quoi. J'ai jamais appris à être en colère, et donc elle est contenue et puis il faut qu'elle sorte d'une manière ou d'une autre, et c'est un morceau qui parle de ça.
0: Il faut apprendre à être en colère ?
1: Ouais, parce que si on n'a pas... La colère, elle existe. Donc soit elle est intérieure et elle sort pas, soit elle sort, mais c'est comment est-ce qu'elle sort ? En fait, il faut soit on la transforme, la colère, on peut la transformer comme la tristesse. Et donc c'est en tout cas, je sais pas s'il faut apprendre, mais en tout cas, il faut apprendre à vivre avec et savoir ce qu'on en fait.
0: On parlera de ce clip de Sum Sum, mais un peu plus tard, mais sur comme ça le laisse imaginer, en tout cas le personnage de cette chanson, c'est le rêve et l'imaginaire qui nourrit la création chez toi, en extrapolant, en imaginant que c'est complètement autobiographique ce titre.
1: Ouais, c'est le rêve, l'imaginaire, le clown, il y a pas mal de choses qui vont nourrir un peu tout ça. Après c'est quand même c'est aussi là, ça, c'est un morceau qui s'adresse à un enfant, à un adolescent, quoi. C'est quoi être ado aujourd'hui? Moi c'est une question qui me terrifie un peu, parce que j'ai du mal à, ça fait déjà un petit moment que je suis rentré dans l'âge adulte, mais en fait les questions qu'on se pose quand on est ado et quand on est enfant, elles sont hyper importantes, elles sont fondatrices. Et se dire, grandir avec un monde, le monde tel qu'il est aujourd'hui quand on est enfant, ça doit être vraiment difficile. Et moi, c'est quelque chose qui me parle de... Enfin, ça me paraît important de se mettre à la place des enfants aujourd'hui. Ouais.
0: Et des questions, on s'en pose toujours, tu en poses. Notamment, il y a un titre dans cet album où tu en poses. Il y avait aussi Neige éternelle dans l'album précédent. On s'en pose tout le temps des questions, qu'on soit enfant ou qu'on soit adulte.
1: Ouais, on se pose toujours des questions, ça dépend des gens. Il y a des gens qui arrêtent de s'en poser assez, assez vite.
0: Faudra qu'ils m'expliquent.
1: Ouais, moi j'ai l'impression que c'est parfois mieux d'avoir des questions que des réponses. Donc j'aime bien nourrir les questions que je me pose et puis continuer à être curieux. En tout cas, le regard d'enfant, en tout cas le questionnement d'enfant sur le monde, c'est-à-dire toujours continuer à questionner, de se dire il n'y a rien d'acquis. Moi c'est quelque chose qui me touche et puis c'est toujours un regard d'enfant que j'essaie de garder sur les choses, ouais.
0: Il a été écrit à quel moment cet album ? Après l'album précédent, ou un petit peu c'est arrivé en même temps ? Comment ça s'est passé ?
1: C'est arrivé en même temps, parce qu'on devait même sortir un gros album qui a été divisé en deux. Ça devait être un gros album de 20 titres. Et puis finalement on s'est dit qu'on voulait en faire deux, donc on a gardé certains titres pour les sortir dans cet album actuel. Puis j'en ai refait d'autres pour... J'avais quand même envie d'avoir des titres nouveaux, parce qu'on n'a pas envie de sortir un album avec que des vieux titres. Donc c'est un mélange, ouais, c'est vraiment un mélange.

0: Oscar les vacances, on vient d'écouter quelques secondes du titre Cheval, Cheval. Qu'est-ce qui se passe avec le cheval? Pourquoi il est si présent dans tes productions?
1: J'adore les chevaux. C'est un animal qui me fait un peu peur. Moi, je n'ai jamais fait de cheval.
0: Chut, faut pas le dire.
1: C'est vrai. Non, t'as écouté jusqu'au bout. Mais, vous aurez des surprises peut-être. En tout cas, le cheval, c'est déjà le cheval de l'apocalypse. Moi, c'est une figure de l'apocalypse, de la fin du monde, que j'aime beaucoup, que je trouve très onirique. Et puis que j'ai réécrit l'apocalypse selon Oscar les vacances. Et du coup, il y a dedans le cheval Athénor, qui est la figure du cheval un peu défoncé, alcoolique, voilà, qui existe dans mes chansons, dans les BD, dans les dessins, et puis voilà, qui m'accompagne sur scène aussi.
0: Et c'est une histoire ça qui t'a accompagné depuis enfant, je sais pas qui était présent, ce cheval-là peut-être par exemple.
1: Il y avait un cheval chez ma grand-mère, qui était un gros jouet cheval, je sais pas, de 40-50 cm, et que j'ai toujours vu chez ma grand-mère, qui m'a toujours un peu fasciné, un peu réaliste. C'est, je crois, un vieux truc Barbie des années peut-être 80, je sais pas.
0: Puis quand on est enfant, 50 cm, ça paraît grand.
1: C'était un grand jouet cheval, ouais.

0: On vient d'écouter Oscar et Vacances, quelques secondes du titre Ouh Ouh. On ne sera jamais adulte.
1: Ouais, c'est on sera jamais adulte. Bah, j'espère pas, non. Voilà.
0: Et puis ça veut dire quoi être adulte en fait, enfin, c'est vrai qu'on met des mots des fois sur les choses, mais quand est-ce qu'à un moment on peut se dire tiens, dans ma vie je suis adulte, ça y est, est-ce qu'il y en a qui se le disent? Vaste question, on n'est pas obligé de répondre, je sais pas.
1: Non, j'avais regardé la définition d'adulte, c'est quelqu'un qui est accompli dans ses choix. Je ne sais plus exactement la définition, mais ça m'avait paru très réducteur. Moi, c'est une question que je me pose un peu tous les jours, parce que je ne me suis jamais considéré comme vraiment adulte, alors que j'ai l'âge de l'être, en tout cas, selon... Quand j'étais petit et l'âge que j'ai aujourd'hui, j'étais censé être un adulte, mais j'ai toujours pas de barbe, et j'ai toujours l'impression d'être un enfant, et je pense que je le serai toujours. Ouais.
0: Et puis est-ce que la définition d'être adulte, c'est avoir de la barbe ou pas? Enfin, on pourrait discuter 3 jours de ça, je pense.
1: Ouais, et puis parfois, il y a des enfants qui me paraissent plus adultes que moi, où je les vois, je les entends parler à 12, 13 ans, j'ai l'impression que c'est déjà des adultes accomplis, alors que moi, pas du tout. Et je sais vraiment pas quoi en penser. Du coup, j'essaie de me dire que je le serai peut-être jamais, que c'est OK comme ça. Ouais.

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0: Star des Vacances de ton tout nouvel album. On vient d'écouter le titre Fissa Fissa. Est-ce que l'homme, en ce moment, dans la période actuelle, il est perdu dans la sitcom?
1: L'homme et la femme sont perdus en ce moment. C'est sûr qu'il y a quelque chose d'une quête. Il y a beaucoup de solitude. C'est un morceau qui parle de solitude au pluriel, parce qu'il y a des gens qui sont dans des solitudes, mais sans se rendre compte que les autres le sont aussi. Et en fait, parfois, c'est dans les grosses villes qu'on le ressent le plus. C'est-à-dire, c'est là où on est moins censé la voir. Et en fait, les gens, je trouve, ressentent beaucoup de solitude. Et en fait, c'est quelque chose qui me touche, parce que j'ai l'impression que si on fait pas corps ensemble, s'il n'y a pas un tissu social qui est fort, si on n'arrive pas à se comprendre, à communiquer, à dialoguer, bah le monde il est en train de se perdre. Enfin, on le voit un peu tous les jours. Et du coup, moi je trouve que le collectif, c'est vraiment un endroit qui me touche beaucoup. Enfin, faire avec les autres. Et du coup, Fissa Fissa, c'est une chanson qui parle d'un ensemble de solitude et d'une forme de fin du monde à travers la solitude.
0: Et ce titre, ainsi que quatre autres de l'album, figure dans le court-métrage, j'en parlais au tout début, le court-métrage 14 amis dans la tête, qui est sorti en juin. Elle vient d'où, cette idée de court-métrage? Est-ce qu'elle est venue après l'écriture des titres de l'album, où tu t'es dit, tiens, finalement, je peux voir une histoire et la raconter en images?
1: Le court-métrage est venu après. En fait, j'ai fait l'album et puis je l'ai écouté et je me suis dit que je voulais sortir du format du clip, parce que les gens regardent plus trop les clips sur YouTube, c'est plus une pratique, les gens voient seulement des extraits de clips.
0: Moi je le fais encore, mais je suis vieux.
1: Ah ouais, c'est ça. Même moi je le fais plus trop. Et je me suis dit, en fait, moi ce qui me plaît c'est le cinéma, je viens du cinéma d'animation, j'ai fait du dessin animé avant, et du coup travailler un format plus long de 25 minutes, où y a peut-être moins de gens qui le verront, mais les gens qui le verront auront une vraie expérience de 25 minutes avec une histoire, des personnages, des délires, une quête initiatique. Ça, c'est un truc qui me parlait vachement. Du coup, j'ai écouté les morceaux et j'ai créé un fil avec ces morceaux pour faire ce court-métrage.
0: J'ai eu l'occasion de le voir parce qu'il y a eu quelques dates où tu l'as présenté, notamment dans la Drôme, en Ardèche, à Lyon et à Paris. Là, c'est quoi? C'est YouTube pour le voir maintenant?
1: Là, c'est YouTube. Il passe encore en festival. Là, il passe au festival Cinéphile à Charleville-Mézières. En novembre, il y a encore des sélections festival, mais sur YouTube, il suffit de taper 14 amis dans la tête et il est en entier.
0: Alors dans ce film, il y a plusieurs esthétiques. Il y a Fissa Fissa, où on sent vraiment une esthétique et une ambiance particulière. On retrouve aussi le titre Sum Sum qu'on a écouté tout à l'heure, où là c'est complètement autre chose. C'est de l'animation, c'est quelque chose vraiment que tu voulais amener plusieurs esthétiques et qu'on passe par plein d'endroits comme ça.
1: En fait, dans mon projet, il y a des chansons qui sont tristes, parfois oniriques, parfois énergiques, ça danse. J'aime bien vraiment varier d'univers d'une chanson à l'autre, qu'on retrouve un peu le personnage, mais qu'on varie. En fait, dans le court-métrage, j'avais envie que ça existe, et du coup il y a des morceaux qui sont plus drôles, plus burlesques, parce que moi, ma mère est clown, et du coup tout l'univers burlesque c'est quelque chose qui me touche aussi, et j'avais envie que ça se côtoie et qu'on finisse les 25 minutes et qu'on se dise mais qu'est-ce qui vient de se passer, quoi. Et vraiment ça me tenait à cœur, ouais.
0: Et on ressort de ces 25 minutes effectivement en se disant ça, donc c'est plutôt le pari est réussi, quoi.
1: dans la tête des gens, comme c'est un film sur l'imaginaire, sur les amis imaginaires, et en fait parfois je voulais qu'il y ait un côté rêve, qu'on sorte de là comme un peu un rêve éveillé, quoi. Merci d'avoir si c'est ça qu'on ressent, c'est super.
0: Et sur la construction d'un film comme ça, j'imagine qu'il y a beaucoup de travail. Alors travail sur la production, genre ne serait-ce que filmer, monter, mais il y a peut-être aussi tout un travail en amont qu'on voit pas forcément, de faire financer, je pense que c'est du gros boulot de faire un film de 25 minutes.
1: Ouais, c'était long parce que en fait on a eu des financements, mais on savait pas si on les aurait, donc j'ai dû faire deux plannings de tournage, un planning avec les financements, un planning sans les financements. Donc tu mobilises les équipes, tu trouves des lieux, c'est énorme. Après moi c'est vraiment la réalisation, c'est quelque chose qui m'a toujours plu. Après il y avait le côté animation, donc j'ai fait toute l'animation en stop motion moi-même. Donc ça, c'était aussi, c'était chez ma grand-mère. On n'avait pas le budget pour le faire, donc j'ai chopé des lumières, j'ai tout mis chez ma grand-mère, j'ai bossé pendant un mois dans une pièce noire et sombre pour faire ça, mais j'ai adoré. Ouais.
0: Là, on parle du titre Sum Sum. Un mois pour arriver à faire, je sais pas, ça doit durer dans les 3 minutes, quelque chose comme ça.
1: Ouais, c'est ça. 3 minutes et 20 secondes. Et un mois, c'est de l'image par image, donc tu prends une photo, tu bouges tous les personnages, tu changes la lumière, tu reprends une photo, et c'est vraiment une photo par photo, quoi, à l'ancienne.
0: On va aussi parler de la pochette, parce que c'est important, et je le disais, je te présentais au début, tu es vraiment un artiste qui touche à plein d'univers différents et plein de domaines différents. Tu réalises aussi la pochette.
1: Ouais, la pochette, en fait, là j'ai tout fait à la gouache sur cet album, parce que j'ai une aversion pour les IA génératives, c'est quand même un gros sujet pour moi en ce moment, et je me suis dit que j'avais plus trop envie de faire d'images numériques, mais de toutes les images que je produis, en tout cas le maximum, j'avais envie que ça existe sur du papier, qu'il y ait des originaux. Donc là, j'ai fait toute la DA à la gouache, à la peinture, et j'ai profité des sorties d'albums pour faire une petite expo avec les originaux. Donc j'ai tout encadré, et j'aime bien aussi avoir un rapport comme ça. Ça fait un rapport à la matière que j'aime beaucoup.
0: Et puis c'est vraiment le travail artistique jusqu'au bout, en fait.
1: Ouais, c'est ça, il n'y a pas de contrôle Z, on ne peut pas revenir en arrière. Et puis ça crée un moment, enfin c'est pour moi, il y a le rapport à la peinture, à l'eau, ça fait des journées où tu mets ta musique et t'es bien, t'es pas sur l'ordi, t'as pas de distraction, t'as pas envie d'aller traîner sur YouTube ou je sais pas, donc c'est super.
0: L'IA, tiens, justement, parlons-en, parce que tu en parles pas mal sur les réseaux sociaux, enfin pas mal, en tout cas tu en parles, c'est quelque chose qui te, je sais pas, qui te fait peur, qui te met en colère,
1: les deux. Ouais, c'est quelque chose qui me met très en colère parce que l'IA générative telle qu'on la voit se développer aujourd'hui, c'est des gens parlent d'outils, moi je parle de technologie parce que c'est pas anodin et c'est basé sur du pillage industriel. Donc il y a des millions d'œuvres qui ont été volées par ces compagnies. C'est extrêmement polluant et tous les métiers de création sont menacés aujourd'hui. Moi je le vois parce que mes amis sont du coup dans beaucoup de domaines différents, comme je touche à pas mal de choses, que ce soit dans le concept art, l'illustration, la composition. Dans l'audiovisuel, il y a énormément de métiers qui sont menacés parce que tout est de plus en plus remplacé par l'IA générative. Et donc pour moi c'est quelque chose de très grave si on ne met pas vraiment des garde-fous politiques. Voilà, donc j'essaie d'en parler.
0: Et là, il ne faut plus trop aller traîner sur les réseaux sociaux, parce que maintenant, dès qu'on voit le moindre événement annoncé, pour la plupart, que ce soit un concert, un festival ou un concours de pétanque, c'est une affiche générée par l'IA, en fait.
1: Ouais, moi je me désabonne. Dès que je vois que c'est quelque chose fait par IA, je me désabonne. Je suis un peu radical, mais j'ai l'impression que c'est pas moi qui suis radical, c'est cette technologie qui est radicale. Faut pas. On a tendance à mettre les gens anti-IA comme des gens radicaux, mais pour moi, c'est tellement grave ce qui se passe intellectuellement, de manière cognitivement, enfin à tellement de niveaux que je suis radical et je me désabonne tout de suite.

0: Moi, je voudrais parler avec toi de la scène. Comment on va retrouver sur scène les morceaux de cet album? Est-ce que c'est un concert? Est-ce que c'est un mélange de concert-spectacle? Comment ça se passe?
1: Sur scène, on retrouve les personnages imaginaires qu'il y a dans le court-métrage. Donc, il y a le cheval de l'apocalypse, Athénor, il y a Henri, il a une grosse tête avec une crête de punk et il filme un peu tout avec un vieux caméscope. Il y a Mike et Jason, c'est des action man qui sont un peu amoureux l'un de l'autre.
0: Mike et Jason, c'est un peu les héros, enfin récurrents, qui sont là tout le temps.
1: Ouais, c'est les mascottes. Moi, je les adore. Ils me touchent beaucoup et du coup, c'est des personnages avec des grosses têtes en papier mâché. Donc, il y a un côté spectacle, il se passe des trucs, il y a un côté très festif, à la fois intime, parce qu'il y a des moments beaucoup plus calmes en piano-voix, et puis tout un truc avec ces personnages qui arrivent et il se passe ce qui se passe en live, ce que vous découvrirez si vous venez me voir.
0: Et niveau musical, c'est toi qui joues les instruments, je sais pas, il y a des bandes-sons, il y a des choses qui passent, comment ça fonctionne?
1: Musicalement, moi je suis multi-instrumentiste, donc je fais à la base de la batterie, de la guitare, un peu de synthé. J'aime bien naviguer entre les instruments, donc il y a tout ça sur scène. Et puis il y a des bandes, donc il y a des... Voilà, c'est juste moi, je suis le seul instrumentiste sur scène. Ouais.
0: Et pour retrouver toutes les infos, alors il y a le site oscarlesvacances.com, est-ce que si on passe par là, on retrouve toutes les infos, alors sur les dates à venir et aussi sur un peu toutes tes productions?
1: On retrouve tout, il y a les dates, il y a des illustrations que je fais, il y a les albums, il y a le t-shirt qui est en vente, il y a des prints qui sont en vente, il y a un carnet de chansons avec tous mes morceaux qui sont en vente sur oscarlesvacances.com, ouais, carrément.
0: Et puis les réseaux sociaux?
1: Les réseaux sociaux, et puis YouTube, 14 amis dans la tête, c'est le nom du court-métrage, voilà.
0: Ah oui, je conseille vraiment de le regarder parce que c'est vraiment un court-métrage. Moi, j'ai eu la chance de le voir en salle et puis je l'ai re-regardé quand il est sorti sur YouTube. Je l'ai re-regardé cet été, je l'ai re-regardé pour préparer l'interview. Et vraiment, je dis pas absolument pas ça parce que tu es en face de moi, mais vraiment, chaque fois, on redécouvre et on prend vraiment du plaisir. Alors, merci beaucoup pour ce court-métrage.
1: Ah bah merci, 4 fois, ouais, ça commence à faire, merci, ça fait trop plaisir.
0: Juste avant de terminer, déjà je voulais te demander qu'est-ce que tu fais quand tu ne travailles pas, mais vu que tu fais plein de choses, Oscar les vacances qui ne travaille pas, c'est peut-être rare.
1: Bah c'est la question de ma vie, hein. Ça j'aurais du mal à y répondre. Moi j'ai choisi le nom Oscar les vacances pour être toujours en vacances, parce que tout ce que je fais c'est des choses qui me plaisent, entre composer, entre faire un court-métrage. Après parfois il y a des périodes qui sont très intenses en travail, là en ce moment je sors de plusieurs semaines où j'arrête pas, j'ai pas de jour de repos parce que je produis en permanence. Et puis là je vais avoir des petites vacances cet automne, mais je vais pouvoir écrire le nouvel album, donc ça va pas être des vraies vacances non plus. Mais c'est du plaisir en tout cas.
0: Eh bien, merci Oscar les vacances. Moi, j'aimerais qu'on se quitte en chanson, si tu le veux, bien sûr, et que tu nous partages une chanson coup de cœur que tu écoutes en ce moment ou une chanson que tu écoutes depuis toujours. Voilà, on se quitte avec.
1: Une chanson coup de cœur. Peut-être que je te l'avais déjà passée la dernière fois, mais j'aurais tendance à dire Les Ferrofluides de Fleurs de Clopelgag. C'est une chanson que j'adore, d'une artiste canadienne que j'aime énormément, Clopelgag.
0: On se quitte avec ce titre. Merci beaucoup Oscar les vacances. Je rappelle que ton tout nouvel album 14 amis dans la tête est sorti le 25 septembre et on retrouve toutes les infos sur le site oscarlesvacances.com et sur les réseaux sociaux. Merci beaucoup Oscar les vacances et à très bientôt.
1: Merci Seb, à bientôt.

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1: Le nouvel album de Humbert Humbert, Petit Journal du Feu, est sorti le 28 août. Dans ce premier extrait que l'on vient de s'offrir, Je bronze, on peut y entendre un invité de marque, René Lacaille à l'accordéon. Ce nouvel album est un hommage au père de Humbert Humbert. C'est un album très intense et avec toujours cette sensibilité que l'on aime chez Humbert Humbert. Tu peux le retrouver sur ses réseaux sociaux et tout de suite, ici, sans bouger, voici un deuxième extrait de l'album et le titre « Tout doit disparaître ».

Et voilà, c'est la fin de Chansomania, mais on se retrouve la semaine prochaine, même endroit, même heure, sur ta radio préférée. D'ici là, les podcasts sur toutes les plateformes de podcasts, et tu les retrouves aussi, ces podcasts, avec plein d'infos sur le site sebdeal.fr. Cela s'écrit

sbdihl.fr. N'oublie pas aussi les réseaux sociaux, tu peux chercher Chansomania et tu trouveras Chansomania, tu peux laisser un petit like, on peut discuter ensemble, ça fait toujours plaisir. Allez, à la semaine prochaine, et d'ici là, surtout, surtout, tu n'oublies pas de vivre en musique. On se quitte en chanson vinyle avec aujourd'hui Jane Birkin, Fuir le bonheur de peur qu'il ne se sauve. Bye.

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1: Objectif Lune. Le croissant de lune, symbole de renaissance. Bienvenue dans votre chronique Objectif Lune. Arrêtons-nous sur une forme familière et fascinante de la lune, le croissant. Ce sourire lumineux suspendu dans le ciel, porteur d'un puissant message de renaissance. Depuis la nuit des temps, le croissant de lune inspire les civilisations. Dans l'Antiquité, il était déjà associé à la déesse Sélénée chez les Grecs, à Isis en Égypte, à Diane chez les Romains. Toutes ces divinités incarnaient la féminité, la fertilité, le renouveau. Car le croissant de lune, c'est la promesse du retour de la lumière après l'obscurité, la preuve que la nuit n'est jamais éternelle. Dans de nombreuses cultures, le croissant de lune marque le début d'un nouveau cycle. Chez les musulmans, il annonce le début du mois lunaire et rythme les grandes fêtes religieuses, comme le Ramadan. Il devient alors un symbole de purification, de recommencement et d'espoir. En Asie, il accompagne les fêtes de la moisson et les rituels de fertilité, rappelant que la nature renaît sans cesse. Mais le croissant de lune ne se limite pas à la religion. Il est aussi un symbole universel de transformation. Après la disparition totale lors de la nouvelle lune, le premier croissant apparaît timide, fragile, mais porteur de toutes les promesses. Il invite à sortir de l'ombre, à oser de nouveaux départs, à croire en la possibilité de se réinventer. Dans l'art et la littérature, le croissant de lune évoque la jeunesse, la croissance, l'innocence retrouvée. Il est le signe que rien n'est figé, que tout peut recommencer. Les poètes y voient le sourire du ciel, les amoureux une invitation à rêver, les mystiques un passage vers une nouvelle conscience. Aujourd'hui encore, le croissant de lune orne drapeaux, bijoux, architecture, comme un talisman contre l'adversité et un appel à la résilience. Il nous rappelle que, même après les nuits les plus noires, la lumière revient toujours, discrète mais tenace. Alors, la prochaine fois que vous apercevrez un croissant de lune dans le ciel, souvenez-vous qu'il n'est pas qu'un simple phénomène astronomique. Il est le symbole universel de la renaissance, de l'espoir et du courage de recommencer. Que la lune veille sur vos nouveaux départs.